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2: RFI Matin, nouvelle édition, votre journal pour débuter. Bonjour Julien Coquelroen.
4: Bonjour Pierre, à la une, l'épidémie d'Ebola déclarée il y a tout juste 100 jours en République démocratique du Congo. Elle progresse depuis de manière exponentielle, comme l'a encore souligné l'OMS cette semaine. Plus de 2500 morts désormais. On fait le point dans un instant avec Jean Kaseya, directeur de l'Agence sanitaire de l'Union africaine. L'actualité ce matin, c'est aussi la journée internationale du souvenir de la traite négrière et de son abolition. Le passait toujours bien visible de la traite dans les rues de Nantes, en France. Aux États-Unis, ce nouveau revers pour Donald Trump, le gel des procédures de visa pour les ressortissants de 75 pays jugés illégaux vendredi par une juge fédérale. Et puis la France en finale de l'Euro de Cécifoot ce soir, le football joué par les non-voyants ou les malvoyants, de plus en plus populaire en France, vous l'entendrez.
2: C'était il y a tout juste 100 jours. Le 15 mai dernier, la République démocratique du Congo déclarait officiellement une nouvelle épidémie d'Ebola.
4: La 17e de l'histoire du pays est d'ores et déjà la plus grave. La barre symbolique des 2500 morts a été franchie en fin de semaine. Et le dernier bilan fait état de plus de 5300 cas confirmés. Une épidémie qui n'est toujours pas maîtrisée, loin s'en faut. Bonjour Sébastien Duhamel.
5: Bonjour.
4: On fait le point sur la réponse sanitaire avec vous et avec le docteur Jean Kaseya, directeur de l'Africa CDC, l'agence de santé de l'Union africaine.
6: Oui, nous l'avons contacté et disons-le d'emblée, Julien, le bilan n'est pas favorable pour le moment. Le virus progresse plus vite que la réponse sanitaire. L'épidémie continue à s'étendre, nous dit Jean Kaseya.
7: Vous savez, le 15 mai, quand nous avions déclaré cette épidémie, il y avait une seule province et deux zones touchées. À l'heure où nous vous parlons, nous avons 6 provinces touchées et près de 55 zones de santé. Donc ça signifie que l'extension de l'épidémie est un problème.
6: Et ce qui explique cette progression fulgurante, c'est notamment le fait que la RDC était habituée, entre guillemets, à la souche Zaïre du virus. C'est la souche Bondibungio d'Ebola qui s'évite aujourd'hui. L'épidémie a donc été constatée tardivement. Mais la réponse de la communauté internationale, en revanche, notamment sur le plan financier, a été à la hauteur, affirme le patron de l'Africa CDC.
7: Nous avons reçu des promesses de 1 milliard de dollars. Je peux vous dire, à l'heure actuelle, sur ces 1 milliard de dollars, nous, Africa CDC, nous avons inventorié déjà près de 700 millions de dollars que les partenaires ont mis sur la table.
6: De l'argent qu'il faut ensuite orienter, bien sûr, vers les acteurs de terrain, les ONG notamment. Et quant à la gestion de ces fonds, justement, Jean Kaseya met le gouvernement de RDC face à ses responsabilités.
7: Ce n'est pas le boulot d'Africa CDC, c'est le boulot du ministre et de son équipe de faire asseoir tous ses partenaires pour savoir où est-ce qu'ils mettent les ressources. Et comme je le dis toujours, un gouvernement ne se plaint pas, un gouvernement agit.
6: Le message est clair, mais naturellement, le gouvernement congolais et l'Africa CDC ne sont pas seuls. Ils sont épaulés dans cette riposte par l'Organisation mondiale de la santé également. Son patron, Tedros Adhanom Ghebreyesus, affirmait d'ailleurs hier sur X, Julien, que tous les acteurs doivent en faire davantage pour éradiquer cette épidémie.
4: Sébastien Duhamel, merci beaucoup.
2: Dans l'actualité,

0: Ricane également le sort des deux journalistes français incarcérés au Togo, évoqués pour la première fois par les autorités.
1: Arrêtés fin juillet avec leurs collaborateurs togolais et placés en détention alors qu'ils tournaient une émission de voyage, les ministres togolais de la justice et de la sécurité affirment dans un communiqué conjoint publié hier que la justice dispose d'indices graves à leur encontre, des poursuites pour fausses déclarations, pour avoir outrepassé le périmètre autorisé pour tourner, ainsi que pour l'usage d'un drone non déclaré. L'avocat des journalistes affirme qu'ils ne reconnaissent aucun de ces faits.
0: Inscrire la tragédie de la traite dans la mémoire de tous les peuples.
1: L'objectif que se donne l'UNESCO aujourd'hui, comme chaque 23 août, en hommage à l'insurrection des esclaves de Saint-Domingue le 23 août 1791. Ce dimanche marque, comme chaque année, la journée internationale du souvenir de la traite négrière et de son abolition. Une histoire toujours présente au cœur de certaines villes européennes, à l'image de Nantes, en France. Le premier port français de traite d'êtres humains a assuré 42% des départs d'expédition au XVIIIe siècle. Plus de 550 000 esclaves ont été transportés par des navires nantais. Et la trace de ce passé demeure bien visible dans l'espace public aujourd'hui. Quatre rues de Nantes portent encore le nom de Négrier. Visite de l'une d'entre elles avec Léo Hélène.
2: C'est une rue au cœur de la ville, d'un quartier autrefois marécageux, urbanisé au XVIIIe siècle pour les riches armateurs. Aujourd'hui, ces beaux immeubles penchent. Les mascarons représentant des visages africains n'ont pas bougé. Ils sont le témoin direct de ce lourd passé qui a fait la richesse de certains, dont Daniel de Kervégan. Mais les Nantais le connaissent-ils vraiment ?
3: Ah non, je ne vois pas.
4: Pas du tout.
2: Kervégan, armateur, négrier, puis maire, quand on l'apprend à Jacqueline et aux autres passants qui arpentent sa rue, leurs yeux s'écarquillent.
4: Des horreurs. Mais bon, je pense que quand même, il y a un progrès par rapport au... Il y a quelques années, il y a quand même des excuses, il y a quand même des reconnaissances de cette horreur qu'a été la traite négrière.
2: Mais ce n'est pas suffisant, selon Erika Kadersa, élue La France Insoumise à la métropole. Cette descendante d'esclavagisés et d'esclavagistes questionne notre mémoire nationale.
5: Pourquoi des personnages qui, justement, portent une mémoire aussi clivante et qui ont fait du mal aux autres, en fait, pourquoi eux sont encensés dans l'espace public ? Je ne dis pas qu'il faut les effacer. Ils ont existé, mais pour moi, ils devraient être dans des musées. Et l'espace public est fait pour donner de la visibilité à des gens qui rassemblent.
2: Pour la ville, pas question de changer de nom. Dans un texte affiché dans la rue, elle écrit vouloir assumer l'héritage de son histoire. Léo Hélène, Nantes, RFI.
1: Et en cette journée internationale du souvenir, RFI vous emmène aussi au large de Dakar, à la maison des esclaves de Gorée, mémoire vivante des victimes de la traite. C'est un reportage que vous retrouvez dès maintenant sur RFI.fr.
0: Aux États-Unis, c'est un nouveau revers pour Donald Trump et sa politique anti-immigration.
1: Le président américain, dont l'administration avait décidé en janvier de geler les procédures de visa de résidence permanente aux États-Unis pour les ressortissants de 75 pays, parmi eux le Sénégal, la RDC ou encore la Côte d'Ivoire. Une décision déclarée vendredi illégale par une juge fédérale du tribunal de New York. Son jugement s'applique immédiatement et de manière rétroactive, Gwendal Lavina.
6: Ce jugement est une victoire pour des centaines de milliers de familles dans le monde qui ont vu leur vie bouleversée par cette mesure discriminatoire, a réagi le Centre pour le droit à l'immigration à l'origine de la plainte. La juge Jeannette Vargas estime que la mesure était contraire à la loi et avait été prise au-delà des pouvoirs légaux conférés au secrétaire d'État Marco Rubio. La magistrate écrit que cette pause, comme elle est qualifiée par l'administration Trump, ne peut pas être justifiée par la volonté d'empêcher des immigrés des pays concernés de devenir un poids financier pour les Américains. Pour motiver sa décision, la juge évoque ainsi des ressortissants dont les finances leur auraient permis de vivre aux États-Unis et de répondre aux critères préexistants. Selon elle, l'absence d'une étude au cas par cas des demandes de visa en raison du pays d'origine va aussi contre les lois fédérales en matière d'immigration. Le jugement annule tout refus de visa fondé uniquement sur cette politique appliquée depuis janvier, ce qui signifie que des milliers de demandes vont pouvoir être réexaminer. Gwendal Lavina, New York, RFI.
0: Les États-Unis, par ailleurs, pointés du doigt par Israël.
1: Après les critiques de l'envoyé spécial américain en Syrie, il avait dénoncé le bombardement mené mardi par Israël sur une base aérienne du nord de la Syrie, alors que l'État hébreu disait agir face à la menace d'un déploiement dans le pays de la Turquie. Tom Barak avait évoqué une escalade inutile, des critiques pleines d'inexactitude et qui contredisent la ligne de Donald Trump, a réagi hier le ministre israélien de la Défense. Israël qui a de nouveau frappé frappé la Syrie hier. Une attaque de drone contre un véhicule près du plateau du Golan dans le sud du pays. L'armée israélienne dit avoir ciblé un terroriste alors que Damas dénonce de son côté une violation flagrante de sa souveraineté.
0: RFI 10h38 à New Delhi en Inde. Narendra Modi tente de regagner le cœur des jeunes.
1: Alors que son gouvernement a tremblé comme jamais auparavant face à la rue, la mobilisation étudiante du parti des cafards a poussé le Premier ministre à limoger au mois de juillet son ministre de l'Éducation, une concession inédite pour lui en 12 ans de pouvoir, et un mouvement qui pousse Narendra Modi à s'adapter. Il a depuis fait évoluer sa communication pour épouser les codes des réseaux sociaux, Nicolas Roquin.
7: Face caméra, l'appareil légèrement trop proche du visage, Narendra Modi avait tenté de répondre au scandale de fraude massive aux examens. Une vidéo largement moquée par la jeunesse qui a tourné en dérision dans les manifestations. La tentative maladroite de communication du Premier ministre aux 106 millions d'abonnés sur Instagram. Mais depuis, il persiste et signe. En début de semaine, le responsable des réseaux sociaux de sa formation politique, le BJP, a même été remplacé avec une nouvelle stratégie assumée. Montage dynamique, musique reprenant les tendances du moment et multiplication des phrases choc. Le dirigeant de 75 ans essaye de reprendre à son compte ce qui a fait le succès du mouvement des cafards. Narendra Modi va même jusqu'à imiter les expressions de la jeunesse indienne. First in my bloodline, le premier de ma lignée, le premier de ma lignée à construire des fusées, des puces, une manière populaire d'exprimer un succès personnel ou bien un décalage générationnel. Le Premier ministre indien rompt donc avec sa communication d'homme fort, tente de se montrer plus accessible, un revirement qui a également un immense intérêt électoral alors que 60% de la population indienne a moins de 35 ans.
1: Nicolas Roquin.
0: Eux aussi vont tenter de séduire à moins de 7 mois de la présidentielle. La rentrée politique continue en France.
1: Avec les universités d'été des écologistes et de la France insoumise à gauche, avec la probable entrée en campagne ce soir de Raphaël Glucksmann, invité au journal de 20h de TF1. À droite, c'est Édouard Philippe qui occupe le terrain ces jours-ci avec un déplacement outre-mer et notamment à Mayotte, le 101e département français ravagé par le cyclone Chido en 2024 et dont près d'un habitant sur deux est aujourd'hui étranger. L'immigration clandestine, principalement en provenance des Comores, qui revendiquent toujours la souveraineté du territoire. À Mayotte, où Marine Le Pen est arrivée en tête à la dernière présidentielle, Édouard Philippe a donc promis ce week-end de fermer les vannes de l'immigration avec une série de propositions qui fait réagir à gauche, Marine Keo.
8: Durcir le droit du sol, supprimer le regroupement familial et créer des centres de retour en Afrique de l'Est pour faciliter les expulsions, des propositions qui, pour une partie de la gauche, ne sont pas sans rappeler celles portées par le Rassemblement National. Sur X, l'écologiste Sandrine Rousseau interroge la stratégie du candidat Horizon. « Je crains qu'il aille chercher un électorat d'extrême droite », souligne-t-elle, idée partagée également au Parti Socialiste. Mayotte semble avoir été choisie comme un territoire stratégique pour statuer sur l'immigration et se montrer combatif en vue des grands enjeux de 2027. L'eurodéputé socialiste François Calfon regrette que les Mahorais soient pris en otage par de putatifs candidats à la présidentielle. Bruno Retailleau en mars, Édouard Philippe cette semaine, puis Sébastien Lecornu dans quelques jours. Bien que ce dernier ne soit pas candidat à la présidentielle, Estelle Youssoufa, députée du parti de centre-droit à Lyotte et elle-même mahoraise, dénonce des effets d'annonce sans mesures concrètes. Depuis le cyclone Chido en 2024, rien n'a avancé, déplore-t-elle. Des annonces jugées également démagogiques par l'insoumis Jean-Luc Mélenchon.
1: Marine Keo.
0: Et puis Julie. La France est ce soir en finale de l'Euro.
1: Rendez-vous face à l'Angleterre en finale de l'Euro de Cécifoot, le football joué par les personnes malvoyantes ou non-voyantes qu'on a découvert notamment il y a 2 ans à Paris. Le public des Jeux Paralympiques était venu en nombre applaudir les joueurs et leur prouesse. Ballon au pied, un ballon équipé de clochettes pour leur permettre de se repérer à l'oreille. La France l'avait emporté en 2024 et la discipline connaît depuis une popularité croissante. Comme l'explique Julien Zelella, président du club pionnier de Saint-Mandé, en région parisienne.
9: Après les Jeux paralympiques, j'ai parlé d'ombre et de lumière, parce que la médaille d'or, c'était la lumière extraordinaire. Mais en même temps, le développement du cécifoot est toujours en cours. Beaucoup d'équipes ont énormément de difficultés pour trouver des moyens pour accueillir les joueurs, avoir un staff digne de ce nom. Donc, cette médaille d'or, qu'est-ce que ça a apporté? Comme dans toute discipline.
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1: Le comité des fêtes de l'île Jourdain organise son bal d'été sur l'esplanade des Pyrénées mercredi 26 août avec Hugues Lamagatte. Venez danser tout l'été de 21h30 à 23h30 sur l'esplanade des Pyrénées, toujours du côté de l'île Jourdain. 48e édition de la fête de l'ail violet à Cadour, samedi 29 et dimanche 30 août. Au programme samedi 29, randonnée pédestre à destination du château de la Réole avec halte gourmande, exposition de cartes postales anciennes, conférence sur Cadour d'antan à travers des cartes postales, show de BMX freestyle par Bike Art, danse folklorique par le groupe Les Cambalaïr, concours et démonstration culinaire sur le thème l'ail violet à l'heure de l'apéro. Et en fin de journée, à partir de 20h, soirée Bodegaille animée par la banda Los Pagayos et Boogie Van DJ. Pour le programme du dimanche 30 août, vie de grenier, défilé des confréries autour des Halles accompagnées des chanteurs pyrénéens, concert des chanteurs de Comminges dans l'église avec les confréries, repas traditionnel au Brasero, challenge Gérard Hougou en doublette à la mêlée organisée par la pétanque cadourcienne, spectacle équestre, dressage, voltige et tissu aérien par la compagnie Fire Horse. Tout au long de ce week-end de la fête de l'ail violet à Cadour, exposition d'ail et de pièces artistiques en ail sous la halle, marché des producteurs et d'artisans, présentation et démonstration du travail de l'ail par les producteurs, des activités gratuites pour les enfants, mini-ferme avec des activités pédagogiques autour des animaux, promenade à dos d'âne à travers la fête, jeux en bois, tombola également, buvette et restauration sur place. 48e édition de la fête de l'ail violet à Cadour, samedi 29 et dimanche 30 août. L'espace Tribuche à Montaigu-sur-Save vous donne rendez-vous dimanche 30 août quand Edine chante les grandes voix anglophones du 20e siècle. Frank Sinatra, Elvis Presley, The Beatles, Michael Jackson et bien d'autres encore. Apéro dînatoire convivial sur le pouce partagé après le concert. Participation libre au chapeau pour les artistes. Dimanche 30 août dès 17h, espace Tribuche situé à Montaigu-sur-Save. Samedi 5 septembre, le foyer rural de Brax organise l'ouverture de sa saison 2026-2027 au jardin du Prieuré dès 17h15. Cet événement, on fête la saison en fanfare, propose concerts, auberges espagnoles et séances de cinéma en plein air. Du côté des concerts, retrouvez les copains du marché, c'est du jazz manouche. Et à partir de 19h30, le groupe de musique du monde Quarteto Tafi. Également pour le repas auberge espagnole, pensez à apporter assiettes, couverts et gobelets. Sera présente la buvette La Braxéenne et Tom Truck de Saint-Paul-sur-Save. Possibilité également de se restaurer auprès des commerçants du village. Et dès 21h30, ciné sous les étoiles, avec la projection en plein air du film « En fanfare » d'Emmanuel Courcol, sorti en 2024. L'entrée est gratuite pour les concerts et le cinéma. Rendez-vous samedi 5 septembre du côté de Brax, jardin du Prieuré, avenue du Château d'Eau. L'école de musique de la Gascogne toulousaine, située avenue Jean-François Bladé à l'Île-Jourdain, vous informe qu'ils seront présents lors du forum des associations le samedi 5 septembre. La reprise des cours étant prévue à partir du lundi 14 septembre. De la musique pour tous les âges, pour tous les styles et tous niveaux. Pour plus de renseignements, le site internet écoledemusiquegt.com. Pour les contacter également, le 05 62 07 17 48, 05 62 07 17 48, ou sinon par mail école-musique-île-jourdain@orange.fr. Forum des associations, samedi 5 septembre, du côté de l'île Jourdain, l'école de musique de la Gascogne toulousaine vous y attend. Du côté du Tarn-et-Garonne, à Grisolles, grand loto organisé par Los Ingranieros, les anciens du rugby de Grisolles. Dimanche 6 septembre à

0: 15h. Rendez-vous au centre socioculturel, chemin du canal, toujours du côté de Grisolles. Une partie bingo, 12 parties d'une quine, suivie d'une double quine et d'un carton plein. Deux parties à carton plein et tombola. Prix du carton pour le loto, 3 euros, 10 euros les 6 et 18 euros les 12. Pour le bingo, 2 euros le carton, 5 euros les 3 cartons. Buvette et pâtisserie sur place.
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3: Tu prends que les sons ?
4: Ben oui, comme ça j'ai le son du bois, de ta porte.
3: De l'eau qui coule dans la cafetière.
4: Ouais.
3: Ça va, je suis... Du briquet qui éclaire. Pendant des années, j'ai travaillé beaucoup, je continue d'ailleurs en Israël, en Palestine, en étant aussi bien habitant de Gaza que de Jérusalem. Et donc d'être en lien avec les autorités, pas que les autorités, mais entre autres les autorités israéliennes et palestiniennes, et donc avec Arafat. Et je me souviens, j'avais un jugement sévère sur... certains de ses comportements, sur sa manière de faire, de réagir, de sa politique, etc., sur toute la partie corruption, sur tout ce qu'on dit d'Arafat. Et les événements ont fait, dans la préparation des congrès mondiaux des imams et rabbins pour la paix, les événements ont fait que j'ai dû le rencontrer à plusieurs reprises pour obtenir certains accords, certaines rencontres, etc. Mais je le connaissais avant, parce que avant j'avais organisé un convoi en 95. Donc c'est assez vieux, en 95, au moment où le processus de paix était en train de partir en vrille de tous les côtés. C'était la fin de ce processus de paix qui était en route. Et j'avais projeté d'organiser un convoi de marchandises à Gaza. Et ce convoi de marchandises devait passer par Rafah. Donc il fallait l'autorisation de l'Égypte pour pouvoir faire partir ce convoi, le faire passer, mais l'autorisation aussi d'Israël, parce qu'on ne pouvait pas rentrer Rafah et dans la bande de Gaza sans passer par les militaires israéliens, par les douanes israéliennes, par les etc. Donc ça a été un travail assez fastidieux de rencontres, de discussions, de négociations avec l'Égypte, avec Israël et avec Gaza, c'est-à-dire avec Amer Moussa, qui était le ministre des Affaires étrangères égyptien à l'époque, avec Yasser Arafat, qui était le président des Palestiniens, et avec Shimon Peres, qui était le ministre des Affaires étrangères israélien. Donc on a négocié avec les trois. Et ça a duré quelques mois, jusqu'au jour où on a pu partir et rentrer à Gaza. Ça a été une affaire assez incroyable et a priori impossible pour beaucoup, puisqu'il a fallu réouvrir cette frontière de Rafah au commerce, aux camions, aux transports, qui n'était ouvert que pour les voitures privées. Et en fait, toutes les règles administratives existaient, sauf que ni les uns ni les autres ne voulaient demander à l'autre de rentrer pour des raisons d'amour propre, enfin de politique, etc. Et là, notre convoi a eu la chance de passer et de réouvrir cette frontière, en fait, aux activités commerciales avec l'Égypte. À l'époque, c'était très important pour désenclaver Gaza. Et je me souviens d'être, quand on est arrivé à Gaza, ça a été une grande fête, organisée par Arafat d'ailleurs. Et le soir, il avait organisé une soirée, un peu au restaurant, dans un hôtel, je ne sais pas quoi. Et dans la discussion, je vais poser la question, est-ce que vous croyez que ce convoi risquait d'arriver? Est-ce que vous aviez la conviction, comme nous, que ce convoi allait arriver? Elle m'a répondu non. J'avais même parié contre toi, j'étais sûr que jamais vous ne pourriez passer, je connais trop les Israéliens. Et puis il a continué en disant, oui, mais maintenant que le convoi est arrivé, je recommence à croire au processus de paix. Et le lendemain, on va à Jérusalem, il y avait 30-40 personnes avec nous qui avaient accompagné le convoi. On va le lendemain à Jérusalem et Shimon Peres a dit pratiquement mot pour mot la même chose. Donc c'était intéressant de voir que pour les uns comme pour les autres, pour l'un comme pour l'autre, la paix, mais l'impossible était possible en fait. Mais ce qu'il fallait, c'était des rencontres, des hommes, des dialogues, des discussions, etc. Et puis quelques années après, je rencontre Arafat chez lui à la Moukata, à Ramallah. C'était en 2000. Enfin, je l'ai rencontré à plusieurs reprises, mais là, c'était l'histoire que je peux te raconter. C'était en 2000-2001, par là, je ne me rappelle plus. Et tu verras pourquoi ça a changé mon regard sur pas mal de choses. On était en train de déjeuner dans la Moukata avec lui. Et puis, à la fin du repas, il y a une petite fille qui rentre et qui commence à rentrer, à se promener dans la pièce dans laquelle on se trouvait. Et au bout d'un moment, Arafat, ça l'agace un peu. Il dit à quelqu'un qui était là, il dit, faites sortir cette petite fille, qu'est-ce qu'elle fait ici? Pourquoi vous laissez rentrer comme ça? Et son chef de cabinet qui était là, le regarde et puis il dit, Monsieur le Président, mais c'est votre fille. Et en fait, il n'avait jamais vu sa fille au bout de 3 ans. Quoi. C'était très, très poignant comme situation. Et après, on discute. Et il me dit, tu sais, je suis vraiment un homme de paix, mais je ne fais pas ce que je veux. Et tout le monde croit que... Mais tu vois, par exemple, j'ai reçu cette lettre, et il sort un courrier qui était, sur ce courrier était écrit, si tu signes avec Ehud Barak les accords de paix, ta femme et ta fille sont égorgées ce soir. Et il dit, qu'est-ce que je fais dans ce cas-là? Alors tu vois, je raconte ça parce qu'on ne peut pas porter des jugements empiriques sur les gens, sur leurs décisions, quand on ne connaît pas toute l'histoire. Et il se trouve que j'ai pas envie de défendre la politique d'Arafat, c'est pas l'objet, il n'est pas là du tout. Il est simplement dans une relation humaine que le jugement direct, comme ça, selon ce qu'on sait, ce qu'on connaît, etc., c'est pas suffisant. Il faut aller beaucoup plus loin pour pouvoir porter un avis qui soit juste et qui soit humain. Voilà.

Ça, c'est vraiment une histoire, oui, qui a changé ma vie. Le regard, c'est plus que le regard sur le monde. C'est en 84, mon père est mort, on l'a enterré en 84, et à la fin de la messe d'enterrement, le curé me dit, on parlait, et puis il m'explique qu'il avait jumelé sa paroisse avec une paroisse polonaise au sud de Cracovie, mais que l'état de siège en Pologne, c'était de 80-81, par là, mais qu'en 84, les gens se désintéressaient de la Pologne, alors qu'en fait, les problèmes étaient beaucoup plus graves en 84 qu'ils l'étaient en 81 sur le plan économique, sur le plan social, sur le plan humanitaire, mais que les gens ne donnaient plus. En revanche, comme il avait créé des liens et qu'ils envoyaient régulièrement des camions pour approvisionner en médicaments, en nourriture pour les enfants, etc., il avait toujours de la marchandise, mais il n'avait plus l'argent pour payer le transport. Comme c'était à la fin de cet enterrement qu'on discutait, je lui ai dit, si vous voulez, moi j'ai un camion, un gros camion, je fais de l'élevage de chevaux, donc il me sert pour ça, mais je peux tout à fait le nettoyer et tout ça, et puis faire un voyage en Pologne, ça m'intéresse, c'est une aventure, parce qu'à l'époque, c'était encore le rideau de fer, c'était un peu le mythe de l'Est. Et voilà, donc je lui ai dit, on va faire un voyage pour rendre service, et puis voilà. Et on prépare le camion, j'étais avec cet ami Pascal, et on part en février 84. Et je me rappelle de la date, parce que c'est au moment où il y a eu les grandes grèves des camionneurs. À ce moment-là, il y a eu la plus grande grève en France des camionneurs, c'était en février 84. On part de Lyon pour aller en Pologne, on prend le seul morceau d'autoroute qu'il y avait à l'époque, qui était entre Lyon et Villefranche-sur-Saône, avec le camion, et au bout de 10 km, la grève se déclenche. Donc on est coincé sur ce bout d'autoroute, on peut ni avancer, ni reculer, ni repartir, et on a mis 36 heures pour faire 25 km. Donc pendant 36 heures, j'ai passé les vitesses, débrayé, repassé les vitesses, etc. Et à la fin de ces 25 km, le câble d'embrayage casse, plus d'embrayage. Alors on se regarde et puis on dit, qu'est-ce qu'on fait? On a quand même pas fait 25 km en 36 heures, on peut pas en faire demi-tour. Et puis, donc on réparait le camion et tout ça, enfin c'est tellement ridicule, on continue et on y va sans boîte à vitesse, donc en passant, pas sans boîte à vitesse, sans embrayage, en passant les vitesses au régime. Ce qui voulait dire que quand on voulait démarrer, on le faisait avec le démarreur, et quand on voulait s'arrêter, il fallait freiner... et calé pour pouvoir arrêter le moteur. Bref. Donc on a fait les 2000 km comme ça, 2500 km. On arrive à un moment, ça faisait déjà deux jours, trois jours qu'on était partis, donc c'était beaucoup pour faire... On arrive au sommet d'un col, et au sommet de ce col, la voiture, le camion tombe en panne d'essence, quasiment. On n'arrive plus, mais c'était trop bête, on était à 1 ou 2 mètres du sommet du col pour passer de l'autre côté. Il cale et on redémarre, et centimètre par centimètre avec le démarreur, on arrive à passer le col. Il n'est pas question de le pousser ou de quoi que ce soit. Et on entame la descente en roue libre, etc. On arrive en bas de la côte, 10, 15 km plus tard, je ne me rappelle plus parce que moi je ne faisais pas spécialement attention à tout ça. On arrive en bas, on rentre, ça nous met dans une petite ville. Le camion s'arrête, je le mets sur le bas-côté, et là, il s'arrête complètement, je tire le frein à main, et la boîte à vitesse tombe par terre. Donc, il n'y a plus de boîte à vitesse, il n'y a plus question d'avancer d'un mètre. Je sors du camion avec l'adresse de là où on devait aller, pour demander à une dame où est-ce que ça se trouve, et elle me fait signe, elle me montre avec son doigt l'autre côté de la rue. Et en fait, on était garé au mètre près, du côté, en plus du côté de l'église où on devait décharger. C'est-à-dire qu'on n'avait pas vu qu'il y avait une église et tout ça, parce que ça donnait sur l'autre côté de la rue, mais nous, on était du bon côté, et on était garé au mètre près. Tu vois. Et là, à ce moment-là, j'ai dit, le coup de bol, en fait, j'ai mis ça sur le compte de la chance, tu vois, je vais dire un coup de chance, mais sans réaliser que toutes les aventures qu'on avait vécues pendant ces trois jours, et d'arriver au mètre près, 2500 km plus loin, en panne d'essence, sans mettre ça, c'était complètement surréaliste, ahurissant, quoi. Mais tu vois, quand tu te lances dans une opération qui pour les autres semble
impossible, qui semble incohérente, qui semble utopique. Chaque fois que c'était juste, ça a marché.

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2: Merci d'être à l'écoute de la Radio du Monde. Il est 7h en temps universel, 8h à Kinshasa. Le journal de Julien Coquelroem.
3: Et à la une, la République démocratique du Congo, 100 jours après la déclaration officielle de l'épidémie d'Ebola, elle est déjà la plus importante de l'histoire du pays et les autorités tentent de contenir sa propagation. Des contrôles sur le fleuve Congo vont être mis en place. C'était il y a 30 ans, jour pour jour, l'expulsion violente en plein Paris des sans-papiers qui occupaient l'église Saint-Bernard. Les images de l'intervention policière avaient fait le tour du monde. L'un de ses témoins s'en souvient ce matin au micro de RFI. En Syrie, une nouvelle frappe israélienne hier et Damas qui dénonce une violation flagrante de sa souveraineté. Dans ce journal aussi, on part aussi en Inde où la Cour suprême épingle le gouvernement sur la protection des éléphants et puis du rugby. Et la Nouvelle-Zélande victorieuse face à ses meilleurs ennemis, les All Blacks ont battu hier l'Afrique du Sud sur son terrain.
2: 100 jours d'épidémie et un bilan déjà très lourd.
3: L'épidémie d'Ebola déclarée officiellement il y a 100 jours en République démocratique du Congo est déjà la plus importante que le pays ait traversée. Plus de 2500 décès et plus de 5300 cas confirmés selon les derniers chiffres. Seulement un patient sur cinq a été déclaré guéri. L'OMS s'inquiétait vendredi d'une propagation exponentielle sur une superficie désormais plus grande que celle de la France. 6 provinces sont désormais touchées. L'extension de l'épidémie est un problème, répète ce matin Jean Kaseya, directeur général de l'Agence sanitaire de l'Union africaine sur RFI. Alors comment empêcher le virus d'atteindre d'autres régions? Désormais, les autorités sanitaires congolaises vont renforcer la surveillance sur le principal axe de circulation entre le nord-est et la capitale. L'initiative Fleuve Congo sans Ebola a été lancée ce week-end à Kinshasa avec le soutien de plusieurs agences de l'ONU. Une opération à 9 millions de dollars pour détecter rapidement en tout cas suspect et limiter les risques de transmission le long du fleuve. Pascal Moulégua.
4: Sur les embarcations, les contrôles commencera dès l'embarquement. Température des passagers, hygiène des mains, contrôle des marchandises. Les dispositifs doivent permettre d'identifier au plus tôt les situations inhabituelles. Les équipages seront également formés à la détection des principaux symptômes et aux procédures à suivre. Des espaces d'isolement sont prévus pour éviter qu'un éventuel cas suspect ne reste au contact des autres passagers. Alphonsine Beta Ubaïta est directrice de la surveillance épidémiologique au ministère de la Santé.
5: On surveille le tout. On commence par les gens qui embarquent. On doit prendre la température. On a le lavage de mains. On doit même contrôler tout ce qui entre dans le bateau comme marchandise. Et tout en long, quand on a un cas suspect, dans l'initiative, on a même des laboratoires mobiles qui vont intervenir pour voir s'il y a un cas suspect. On peut même faire le test, faire le prélèvement.
4: Ces laboratoires mobiles doivent ainsi rapprocher les diagnostics des zones de circulation du virus. La surveillance sera aussi élargie à d'autres menaces sanitaires comme les infections respiratoires, les paludismes ou la fièvre typhoïde. Les programmes prévoient enfin des réseaux communautaires d'alerte et des capacités d'isolement des cas suspects à Kisangani, Mbandaka, Kwamout et Kinshasa. Une première phase intensive de 3 mois doit permettre d'installer ces dispositifs le long du corridor fluvial. Pascal Moulégua, Kinshasa, RFI.
2: À la une également, Julien, c'était il y a 30 ans, jour pour jour, une porte d'église fracassée à la hache.
3: Et 300 hommes, femmes et enfants expulsés de force par près de 1500 policiers en plein cœur de Paris. L'église Saint-Bernard, dans le quartier de la Goutte d'Or, était occupée depuis 52 jours par des sans-papiers avec le soutien de son curé, jusqu'à l'intervention brutale de la police à l'aube, ordonnée par un décret d'expulsion appliqué sans attendre la confirmation d'un juge. C'était le 23 août 1900. 96 et les images avaient choqué le monde entier. On se souvient de la une du journal Libération publiant une photo de l'intervention avec comme seule légende les mots du ministre de l'Intérieur Jean-Louis Debré avec humanité et cœur. 30 ans plus tard, Bernard Masséra, habitant du quartier, se souvient.
6: Ils ont enfoncé la porte de l'église avec un bélier et une hache. La porte, ils l'ont fait éclater. Et ils sont rentrés. Le curé, qui avait passé la nuit aussi à l'intérieur, les entendant arriver, entendant qu'ils frappaient contre les portes, et au micro, il lisait un poème de Martin Luther King, « J'ai fait un rêve ».

0: Parce que depuis un moment, les gens étaient un peu effrayés, surtout les enfants. Et donc, pour calmer, Henri et quelques responsables lisaient des poèmes, mettaient un peu des chants. Donc, il était en train de lire le poème quand un CRS lui a arraché le micro. Et donc, après, ils ont emmené les gens, ils les ont traînés dehors. Tous ceux qui résistaient, ils les traînaient par terre pour les emmener, quoi. Voilà. Ça n'avait pas été la gloire de la République.
1: Et 30 ans après l'expulsion violente des sans-papiers de l'église Saint-Bernard, une plaque commémorative sera bientôt dévoilée sur place. C'est la mairie de Paris qui l'a annoncé vendredi. Vous retrouvez l'intervention racontée par ceux qui l'ont vécu dans un article à la une de notre site RFI.fr.
2: RFI 9h05 à Damas, c'est Tel Aviv, la Syrie au cœur de nouvelles tensions entre Israël et les États-Unis.
1: Après le bombardement mardi dernier par Israël d'une base aérienne dans le nord du pays, l'envoyé spécial américain en Syrie, Tom Barrack, avait dénoncé une escalade inutile. Utile, tout en qualifiant le plateau du Golan de territoire occupé. La relation entre Israël et son principal allié va-t-elle encore se dégrader? L'État hébreu s'est en tout cas insurgé de ses propos hier. Michel Paul.
3: C'est sur son compte X que le ministre israélien de la Défense, Israël Katz, a contre-attaqué hier en plein Shabbat. Pour lui, les déclarations du diplomate américain sont truffées d'inexactitudes et contredisent directement la ligne de Donald Trump. Pour Israël, la frappe menée contre l'aéroport militaire d'Abu Dour n'a rien d'un calcul politique. L'armée israélienne disposait de renseignements précis, montrant la volonté de la Turquie d'y déployer des forces. Une ligne rouge absolue, Israël refuse catégoriquement tout ancrage militaire turc progressant vers le sud de la Syrie, perçu comme une menace directe pour sa sécurité nationale. Avant de frapper, des dirigeants israéliens assurent avoir averti le régime syrien et informé également Washington. Sur le terrain, la pression reste constante. L'armée israélienne a également confirmé une frappe ciblée hier en territoire syrien, non loin de sa frontière, pour contrer des attaques terroristes imminentes, selon un communiqué militaire. Pour les Israéliens, le mot d'ordre reste le même, neutraliser toute menace immédiate et protéger sans concession le plateau du Golan. Michel Paul, Jérusalem, RFI.
1: Et après cette nouvelle attaque, Damas dénonce de son côté une violation flagrante de sa souveraineté et les attaques répétées d'Israël sur son sol.
2: Dans la région également, la mise en garde de l'Iran.
1: Alors que les États-Unis doivent annoncer demain de nouvelles sanctions contre Téhéran et que Washington appelle d'autres pays comme la Chine à lui emboîter le pas, l'Iran prévient que tout pays participant à la guerre économique des États-Unis sera considéré comme son ennemi. Le secrétaire du Conseil suprême de sécurité nationale iranien avertit que la confrontation entre les deux pays sera comme un séisme et menace de frapper désormais les intérêts économiques américains.
2: Lui promet des attaques beaucoup plus destructrices contre l'Ukraine. Vladimir Poutine s'exprimait hier au congrès de son parti.
1: À moins d'un mois maintenant des élections législatives en Russie, un scrutin qui réaffirmera selon lui la stabilité de l'État et sa capacité à résister aux menaces extérieures. Des propos tenus dans un contexte de friction croissante aux frontières de la Russie, à l'ouest avec les pays de l'OTAN où Moscou multiplie les incursions aériennes, et à l'est avec le Japon. Tokyo a protesté vendredi contre la décision de la Russie de mener des essais de missiles au large des îles Kuril, un archipel revendiqué par le Japon que Vladimir Poutine a visité la semaine dernière. Quel message le Kremlin cherche-t-il à envoyer? Ulrich Bouna, analyste géopolitique et chercheur associé chez Eurocréative.
4: La Russie est d'une puissance agressive désormais aussi bien à l'ouest qu'à l'Est. Alors à l'Ouest, on y était un petit peu habitué hein, depuis 2022 et même avant, mais on voit par contre une escalade de la part de la Russie. On a vu ce drone kamikaze qui, heureusement, n'a pas explosé contre un Antonov sur l'aéroport de Leipzig. Donc on a une montée, en fait, en puissance très claire, des actions agressives de la Russie contre l'Union européenne, sans doute pour essayer de dissuader les Européens d'aider l'Ukraine. Et par contre, on le voit donc désormais effectivement à l'Est, avec cette montée en tension avec le Japon. Certes, le Japon impose des sanctions à la Russie depuis 2022, et le dialogue est rompu sur les îles Kuril. Donc il y a une volonté, il semble-t-il assez claire, de faire payer publiquement au Japon, en quelque sorte, sa position par rapport à l'Ukraine, mais aussi sans doute une vision un peu électoraliste où on cherche en quelque sorte à rappeler que la Russie reste une grande puissance vis-à-vis de l'Occident collectif, avec des guillemets.
1: Ulrich Bonnat, joint par Théo Conscience.
2: En Inde, le gouvernement rattrapé par la Cour suprême sur le dossier environnemental.
1: La plus haute juridiction du pays a épinglé cette semaine le pouvoir de Narendra Modi face à des chiffres sans appel. Le nombre d'éléphants sauvages dans le pays a chuté de 25% en seulement seulement 8 ans. La Cour suprême ordonne une batterie de mesures pour les protéger. Un rappel à l'ordre qui rappelle encore une fois combien la protection de la nature et du vivant est loin d'être la priorité de New Delhi. Emmanuel Derville.
5: La priorité du pouvoir central, c'est la modernisation des infrastructures de transport. Il espère...
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0: La Galénienne était donc le titre de la valse que vient de vous interpréter Josh Baselli.
1: Et voici une marche, Texas Story, jouée par Maria Leroy.

0: Texas Story par Marielle Roy.
1: Eh bien, Performa avec L'Oiseau-Mouche, interprété par Yvette Horner.

0: L'os mouche était dans le titre de la samba, interprété par Yvette Horner.
1: Place au passo-doble avec Roméo de Castille, joué par Pascal Amard.

0: Roméo de Castille, par Pascal Amard.
1: Eh bien, place à la valse, avec Fricotteillis Musette, interprété par Raymond Sauzonnet.

0: très continu, j'étais dans le titre du morceau que je viens de vous interpréter, Raymond Suzanne.
1: Place à la polka avec Plaisance Fox, joué par Louis Corchat.

0: Plaisance Fox par Louis Corchia.
1: Eh bien, place au Passo Doble, c'est d'Andalousie, interprété par Gérard Lamolère.

0: C'était Ciel d'Andalousie, interprété par Gérard Lamonnaire.
1: Retour à la valse avec Le Réveil du Merle, joué par Michel Cabaret.

0: Je veux dire que toi, tu es dans le titre du tango que venez vous interpréter, Tony Meller.
1: Et nous écoutons le boléro des amoureux, joué par Virginie Hulot.

Le boléro des amoureux par Virginie Huss. Et retour à la valse avec ce rêve manouche joué par Jean Delon.

0: Rêve Manouche par Jean Delon.
1: Et voici un passe-double, destination espagnole, interprété par Terry Bonnefous.

0: Eh bien, c'était Destination Espagnole, Paso Doble interprété par Thierry Bonnefous.
1: Et voici la polka des kangourous, jouée par Karine Fontaine.

0: La polka des kangourous par Karine Fontaine.
1: Et bien, place aux Fox avec Feu vert, interprété par Jacques Guillemin.

0: ce vers était dans le titre du morceau que vient de vous interpréter Jacques Guillemin.
1: Et nous passons à la Java avec Sagaz, joué par Jean Corti.

0: Sagaz par Jean Corti.
1: Et bien voici Picassiette, c'est une valse interprétée par James Desure.

0: Eh bien, c'était Pic Assiette, le titre de la valse que vient de vous interpréter James Saussure.
1: Retour au Boléro avec la belle mexicaine jouée par Bruno Lorenzoni.

0: La belle mexicaine par Bruno Lorenzoni.
1: Eh bien, chers auditeurs, nous allons terminer l'émission d'aujourd'hui avec Réveil matin, cette force interprétée par Ludovic Beyer.

0: Chers auditeurs, merci de votre fidélité. Nous vous donnons rendez-vous pour une prochaine émission.
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2: Il est midi ici à Paris, 13h à Damas. Bonjour à tous.
3: Karine Bellicha.
2: À la une, la Syrie est un carrefour où s'affrontent les intérêts israéliens, américains et turcs. L'État hébreu multiplie les frappes dans le sud. Damas et Ankara protestent. L'émissaire américain dans la région aussi. Les explications de notre correspondant à Jérusalem, Michel Paul, dès le début de ce journal. Narendra Modi tente de reprendre la main en Inde. Le pouvoir du Premier ministre a vacillé face au mouvement de contestation de la jeunesse. Son ministre de l'Éducation a dû démissionner. Narendra Modi et ses prises de parole moquées sur les réseaux tentent de moderniser sa communication. Du foot, pour finir ce journal, et la reprise de la Ligue 1 en France. Entrée en lice du PSG qui remet sa couronne en jeu. Mais sans grand rival, le favori du championnat semble

0: être attaqué hier en plein Shabbat. Pour lui, les déclarations du diplomate américain sont truffées d'inexactitudes et contredisent directement la ligne de Donald Trump. Pour Israël, la frappe menée contre l'aéroport militaire d'Abu Dour n'a rien d'un calcul politique. L'armée israélienne disposait de renseignements précis, montrant la volonté de la Turquie d'y déployer des forces. Une ligne rouge absolue, Israël refuse catégoriquement tout ancrage militaire turc progressant vers le sud de la Syrie, perçu comme une menace directe pour sa sécurité nationale. Avant de frapper, des dirigeants israéliens assurent avoir averti le régime syrien et informé également Washington. Sur le terrain, la pression reste constante. L'armée israélienne a également confirmé une frappe ciblée hier en territoire syrien, non loin de sa frontière, pour contrer des attaques terroristes imminentes, selon un communiqué militaire. Pour les Israéliens, le mot d'ordre reste le même, neutraliser toute menace immédiate et protéger sans concession le plateau du Golan. Michel Paul, Jérusalem, RFI.
1: Par ailleurs, un attentat à l'explosif a touché un bus transportant des membres des forces de sécurité syriennes près de Damas hier, causant des blessés, selon les autorités, sans plus de détails. Pas de revendication pour le moment, mais plusieurs attentats ont dernièrement été attribués au groupe État islamique, comme les explosions près d'un hôtel où séjournait le président français Emmanuel Macron en juillet, des explosions qui avaient fait un mort et une trentaine de blessés. Le président Massoud Pezeshkian reconnaît que la société iranienne traverse de nombreuses difficultés, toujours sous pression économique et militaire de Washington, affirmant que le régime fait tout son possible pour éviter que la situation ne s'aggrave. Un régime iranien qui continue de tuer ses opposants. Un homme a été exécuté ce matin, condamné pour avoir participé aux manifestations anti-gouvernementales en janvier dernier. Plus de 1500 personnes ont été condamnées à mort l'an dernier, un record. C'est une fin de non-recevoir de Volodymyr Zelensky. Il exclut d'organiser des élections en temps de guerre qui représenteraient, dit-il, un tsunami fracturant l'Ukraine. Réponse du président à Mikhailo Fedorov qui appelle à de nouvelles élections. L'ex-ministre de la Défense limogé estimant que l'Ukraine traverse une profonde crise de gouvernance. Pendant ce temps, les secours continuent de fouiller les décombres du centre commercial de Kryvyi Rih dans le centre du pays, là où 16 personnes ont été tués par des drones russes vendredi. Certains corps n'ont pas encore été retrouvés. Une attaque fortement condamnée par les alliés de l'Ukraine. Le président français a promis à Kiev de lui fournir des missiles intercepteurs. L'Allemagne aussi se tient aux côtés de l'Ukraine, alors que le pays a été la cible de deux attaques récentes contre sa sécurité. Un drone chargé d'explosifs avait été découvert à l'aéroport de Leipzig début août. Vendredi, les policiers ont trouvé des armes à feu dans une cage près de Berlin. Dans les deux cas, de forts soupçons pèsent sur la Russie. Salomé et non Cohen. Pour faire face à cette menace, l'Allemagne envisage de se doter de missiles de longue portée.
2: 12 milliards d'euros. C'est ce dont Berlin aura besoin pour investir dans sa sécurité face à la menace russe, selon des informations du site Politico. Dans des documents internes au ministère de la Défense, on apprend que le gouvernement fédéral envisage de se doter d'un nouvel arsenal de missiles de croisière de longue portée, comme par exemple des Tomahawks, qui peuvent parcourir plus de 1500 km et donc atteindre une cible loin du territoire allemand, en Russie par exemple. Leur objectif, détruire des centres de commandement, des aéroports militaires, des lanceurs de missiles ou encore des plateformes logistiques, toujours selon nos confrères de Politico. Un choix inspiré de la stratégie militaire ukrainienne qui, depuis quelques mois, vise ses infrastructures sur le sol russe. Dans ces documents, cet effort est qualifié de priorité absolue pour l'Allemagne comme pour l'OTAN, car la situation sécuritaire n'a jamais été aussi sérieuse dans le pays. Salomé Enanko en Berlin, RFI.
1: Le Kazakhstan élit aujourd'hui les 145 députés de son nouveau parlement, une chambre unique, au pouvoir renforcé, prévue par une réforme constitutionnelle, censée permettre de libéraliser le système. Promesse faite par le président Kassym Jomart Tokayev après la mort de plus de 200 manifestants en 2022. Mais seuls 7 partis autorisés ont pu présenter des candidats et plusieurs formations d'opposition restent interdites du scrutin. En Inde, Narendra Modi tente d'épouser les codes de la jeunesse. Le mouvement des cafards, vaste contestation populaire de la génération Z face à la corruption dans le système éducatif, a fait vaciller le pouvoir. Né sur les réseaux avant de se propager dans la rue, ce mouvement a poussé le ministre de l'Éducation à la démission. Nicolas Roca, le Premier ministre, essaie aujourd'hui de faire évoluer sa communication.
3: Face caméra, l'appareil légèrement trop proche du visage, Narendra Modi.

0: avait tenté de répondre au scandale de fraude massive aux examens. Une vidéo largement moquée par la jeunesse qui a tourné en dérision dans les manifestations. La tentative maladroite de communication du Premier ministre aux 106 millions d'abonnés sur Instagram. Mais depuis, il persiste et signe. En début de semaine, le responsable des réseaux sociaux de sa formation politique, le BJP, a même été remplacé avec une nouvelle stratégie assumée. Montage dynamique, musique reprenant les tendances du moment et multiplication des phrases choc. Le dirigeant de 75 ans essaye de reprendre à son compte ce qui a fait le succès du mouvement des cafards. Narendra Modi va même jusqu'à imiter les expressions de la jeunesse indienne. First in my bloodline, le premier de ma lignée, le premier de ma lignée à construire des fusées, des puces, une manière populaire d'exprimer un succès personnel ou bien un décalage générationnel. Le premier ministre indien rompt donc avec sa communication d'homme fort, tente de se montrer plus accessible, un revirement qui a également un immense intérêt électoral alors que 60% de la population indienne a moins de 35 ans.
1: C'est dans 8 mois que les Français seront appelés aux urnes pour élire leur prochain président. Certains ont déjà officialisé leur candidature, comme le centriste Édouard Philippe, Marine Le Pen pour le parti d'extrême droite, le Rassemblement National, ou Jean-Luc Mélenchon pour la gauche radicale de LFI. Raphaël Glucksmann devrait annoncer la sienne ce soir. Il sera l'invité du journal de 20h de TF1, une candidature à la présidentielle qui devrait passer par une primaire organisée en octobre par le Parti Socialiste et sa propre formation Place publique. Une autre compétition à présent sportive, celle-là est du football. Le championnat français a repris ce week-end. Championnat dans lequel le PSG règne toujours sans véritable challenger. En quête d'un 6e trophée national consécutif, les Parisiens lancent leur saison à Rennes au lieu de Paris. Suite aux canicules à répétition, la pelouse du Parc des Princes a été jugée impraticable. Un changement qui n'arrange personne, Pauline Guillot.
2: C'est peut-être le seul caillou dans la chaussure du PSG en ce début de saison. Un match relocalisé en dernière minute à cause d'une pelouse abîmée. Le stade Rennais pas franchement emballé pour que le match retour se dispute à Paris. Bref, un imbroglio inattendu, mais bien loin d'inquiéter Paris. Après 2 années d'un règne sans partage en France et en Europe, le PSG démarre une nouvelle saison avec la promesse encore d'aller tout gagner. Armé d'un effectif taillé pour les plus hauts sommets, un entraîneur toujours pas rassasié et un championnat sans véritable adversaire, on a du mal à voir ce qui pourrait faire douter Paris. Toujours porté par Ousmane Dembélé, Désiré Doué, Gvichak Varachtelia en attaque, rejoint cet été par le champion du monde espagnol Ferran Torres, assuré par un milieu de terrain redoutable, Paris reste sur le papier l'équipe la plus dangereuse. L'an dernier, seul Lens avait réussi à les mettre sous pression en réalisant une saison exceptionnelle. Vainqueur face au PSG lors du Trophée des Champions et pour leur première rencontre de Ligue 1, les Sang et Or ont déjà annoncé la couleur pour cette année. C'est donc au tour du Paris Saint-Germain d'en entrer en piste, mais face à Rennes, c'est encore et toujours l'équipe à battre cette saison.
1: PSG Rennes, match à suivre ce soir. Voilà, c'est la fin de ce journal. Tout de suite, Religion du monde sur RFI avec Véronique Guémard.
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1: Le comité des fêtes de l'île Jourdain organise son bal d'été sur l'esplanade des Pyrénées mercredi 26 août avec Hugues Lamagatte. Venez danser tout l'été de 21h30 à 23h30 sur l'esplanade des Pyrénées, toujours du côté de l'île Jourdain. 48e édition de la fête de l'ail violet à Cadour, samedi 29 et dimanche 30 août. Au programme samedi 29, randonnée pédestre à destination du château de la Réole avec halte gourmande, exposition de cartes postales anciennes, conférence sur Cadour d'antan à travers des cartes postales, show de BMX freestyle par Bike Art, danse folklorique par le groupe Les Cambalaïr, concours et démonstration culinaire sur le thème l'ail violet à l'heure de l'apéro. Et en fin de journée, à partir de 20h, soirée Bodegaï, animée par la banda Los Pagayos et Boogie Van DJ. Pour le programme du dimanche 30 août, vie de grenier, défilé des confréries autour des Halles accompagnée des chanteurs pyrénéens, concert des chanteurs de Comminges dans l'église avec les confréries, repas traditionnel au Brasero, challenge Gérard Hougou en doublette à la mêlée organisé par la pétanque cadourcienne, spectacle équestre, dressage, voltige et tissu aérien par la compagnie Fire Horse. Tout au long de ce week-end de la fête de l'ail violet à Cadour, exposition d'ail et de pièces artistiques en ail sous la halle, marché des producteurs et d'artisans, présentation et démonstration du travail de l'ail par les producteurs, des activités gratuites pour les enfants, mini-ferme avec des activités pédagogiques autour des animaux, promenade à dos d'âne à travers la fête, jeux en bois, tombola également,

0: 5 septembre, le foyer rural de Brac s'organise l'ouverture de sa saison 2026-2027 au jardin du Prieuré dès 17h15. Cet événement, on fête la saison en fanfare, propose concerts, auberges espagnoles et séances de cinéma en plein air. Du côté des concerts, retrouvez les copains du marché, c'est du jazz manouche. Et à partir de 19h30, le groupe de musique du monde Quarteto Tafi. Également pour le repas auberge espagnole, pensez à apporter assiettes, couverts et gobelets. Sera présente la buvette La Braxéenne et Tom Truck de Saint-Paul-sur-Save. Possibilité également de se restaurer auprès des commerçants du village. Et dès 21h30, ciné sous les étoiles avec la projection en plein air du film En fanfare d'Emmanuel Courcol sorti en 2024. L'entrée est gratuite pour les concerts et le cinéma. Rendez-vous samedi 5 septembre du côté de Brax, jardin du Prieuré, avenue du Château d'Eau. L'école de musique de la Gascogne toulousaine, située avenue Jean-François Bladé à L'Isle-Jourdain, vous informe qu'ils seront présents lors du forum des associations le samedi 5 septembre. La reprise des cours étant prévue à partir du lundi 14 septembre. De la musique pour tous les âges, pour tous les styles et tous niveaux. Pour plus de renseignements, le site internet écoledemusiquegt.com. Pour les contacter également, le 05 62 07 17 48, 05 62 07 17 48, ou sinon par mail école-musique-île-jourdain@orange.fr. Forum des associations, samedi 5 septembre, du côté de L'Isle-Jourdain, l'école de musique de la Gascogne toulousaine vous y attend. Du côté du Tarn-et-Garonne, à Grisolles, grand loto organisé par Los Ingranieros, les anciens du rugby de Grisolles. Dimanche 6 septembre à 15h, rendez-vous au centre socioculturel, chemin du canal, toujours du côté de Grisolles. Une partie bingo, 12 parties d'une quine, suivie d'une double quine et d'un carton plein, 2 parties à carton plein et tombola. Prix du carton pour le loto, 3€, 10€ les 6 et 18€ les 12. Pour le bingo, 2€ le carton, 5€ les 3 cartons. Buvette et pâtisserie sur place.
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0: Bonjour tout le monde et bienvenue dans les chroniques de La Houlette. Là, nous allons entamer notre chronique sur les clins d'œil de l'histoire. Les clins d'œil de l'histoire, c'est Jacques qui nous rappelle un événement historique, une personnalité qui a marqué l'histoire. Alors Jacques, de qui parlons-nous aujourd'hui ?
1: Aujourd'hui, nous parlerons de la bonne fée de la République. Je veux parler par là de George Sand, qui a fait l'objet de nombreuses critiques, de la part des écrivains. Je pense à une critique de Nietzsche. Je ne sais pas pourquoi il a raconté ça. Une terrible vache à écrire. Je ne vois pas pourquoi il dit ça. Un autre a dit, c'est Barbé d'Aurevilly, il a dit, elle écrit sans arrêt, mais elle ne sait pas pourquoi elle écrit. Ça, c'est une vacherie. Alors, il se trouve que George Sand était l'arrière-petite-fille du maréchal de Saxe et dotée donc d'un caractère supérieurement plus énergique et puissant. Elle ne tenait aucun compte de ses taquineries. Par contre, par exemple, Alexandre Dumas, ils avaient en commun tous les deux une production littéraire très importante. Et Dumas avait illustré sa façon de travailler en disant « Lorsque Madame Sand veut écrire, elle ouvre un robinet. Elle eau coule. Et lorsqu'elle est fatiguée, elle arrête d'écrire. » D'où cette écriture style coulante, comme disait Baudelaire. C'est une écriture qui convient parfaitement à la bourgeoisie de l'époque. L'époque industrielle. À cette époque-là, les journaux publiaient des romans en feuilleton. On n'en est plus autant de Madame de Sévigné qui écrivait des pensées, des états d'âme, et qui parlait des états d'âme qui n'intéressaient que des boudoirs ou des petits comités. Là, tout était allé au grand jour, par les journaux. Et George Sand a écrit Indiana. Ce roman lui a donné une autorité immédiate et tous les directeurs d'édition voulaient à tout prix l'avoir auprès d'elle. Et c'est un nommé M. Buget, qui était le directeur de la Revue de France et de la Revue des Deux Mondes, qui a obtenu un contrat avec elle. Il lui a signé un contrat de 4 000 francs pour l'exclusivité de ses œuvres. Elle devait, toutes les 6 semaines, lui fournir 32 feuillets d'un roman. Toutes les 6 semaines, ce qui représente un énorme travail. Elle appelait ce travail « Je suis une véritable écrivassière ». Et c'est mon boulet. Ce boulet, elle l'a porté pendant très longtemps. Il lui arrivait par moments de ne plus pouvoir écrire. Elle avait en horreur les manuscrits, les plumes d'oie, l'encre, tout l'attirail de l'écrivain. Et elle le mettait ça au fond d'un tiroir, mais elle était obligée d'y revenir. C'était sa passion. Elle est née en 1804. Elle s'appelait Amantine Aurore Dupin. Elle était le résultat d'un grand amour entre son père qui s'appelait Maurice de Saxe de Franqueuil. Il était né d'une fille légitimée du prince de Saxe. Lui-même, prince de Saxe, qui était le fils d'un roi Auguste II, prince électeur de Saxe, roi de Pologne et grand électeur de Lituanie. Autant dire que c'était un personnage célèbre. Et il a eu donc, celui-là aussi, un fils, le maréchal de Saxe, qu'il a reconnu. Le maréchal de Saxe avait une fille qu'il a légitimée et qui lui avait donné un fils, c'est-à-dire Maurice de Saxe de Franqueuil. Cet homme, le père de la future George Sand, était chef d'escadron des hussards, aide de camp de Murat, et promu un grand avenir. Seulement, il a eu un accident de cheval et sa carrière s'est arrêtée très tôt. La mère de George Sand, on l'appelle George Sand, mais à l'époque, il s'appelait Dupin, était une personne qui évoluait sur le pavé de Paris dont on parle peu. Elle a été élevée par sa grand-mère maternelle. Elle a été élevée à Rouen, dans le Berry. Et oui, il y en a une personne qui connaît très bien le Berry, peut-être parmi nous. Et elle a passé toute sa jeunesse dans le village à courir avec les enfants du canton, des garçons et filles. Elle a passé une jeunesse libre et joyeuse. Vers les 14 ou 15 ans, sa grand-mère l'a envoyée en pension chez des Augustines anglaises. Elle s'est révélée là-bas un bon petit diable, difficile à tenir. Bon, après ses études, elle a voulu se libérer de sa mère et pour cela, en 1822, elle s'est mariée avec un notable d'Andenouan qui s'appelait Monsieur Dudevant, baron Dudevant parce que son père était baron d'Empire. Donc baron Dudevant. Cet homme s'occupait surtout d'agriculture. C'était même, peut-on dire, un écologiste avant l'heure. Ils se sont mariés et ils eurent deux enfants. Seulement, il y avait entre eux une différence de caractère telle que là, il n'y avait aucune possibilité de s'entendre. Madame Dudevant fréquentait donc des cercles républicains. Elle y retrouvait M. Piat. Elle y retrouvait des musiciens tels que Liszt, des prêtres même, comme Lamennais. C'est-à-dire, c'était vraiment le haut du panier. Et elle a fait la connaissance d'Alfred de Musset. Ils sont partis en Italie. Elle vivait comme ça. Et après, elle rentrait tranquillement à Rouen, auprès de son mari, qui lui faisait les moissons. Elle arrivait quand lui se couchait. Et tout, c'était une vie impensable. Donc, une procédure de divorce a été entamée et il est mort avant la procédure. Bon, c'est-à-dire qu'à ce moment-là, elle a repris ses activités littéraires. On l'a appelée la bonne dame de Rouen parce qu'elle a voulu sauver les fresques romanes de l'église de Saint-Mathieu de Vic. Et c'était un de ses amants, Mérimée, qui a fait inscrire au patrimoine cette église. Elle a ainsi sauvé de la destruction. Elle a également participé aux révolutions de 1848. 1848, où elle est partie à Paris, elle s'est démenée, introduite auprès de tous les hommes influents, entre autres le Dru Rollin, qu'elle conseillait. Elle a quand même eu beaucoup de déboires parce qu'elle avait des illusions sur la République. La République, pour elle, c'était l'affirmation de la liberté, de l'élan patriotique. Et elle s'est déclarée communiste, un terme qui, à l'époque, n'avait pas le sens actuel. Elle s'est déclarée communiste parce que, pour elle, la Révolution était proche de l'âme et était proche du christianisme. Oui, il faut quand même parler pourquoi elle s'est appelée George Sand. Elle avait fait la connaissance d'un écrivain, Jules Sandeau, et de ses temps son cadet, et ils avaient décidé d'écrire en commun des romans et de les signer en commun, en prenant le début de leur nom. C'est ainsi qu'elle s'était fait appeler George. Et elle a pris le Sand de Sandeau, et c'est devenu officiellement son nom de famille. Elle a écrit donc, on peut dire, une 70 romans. Elle a écrit autant de nouvelles. Elle a écrit 20 pièces de théâtre, donc la plupart tirées de ses œuvres. Et elle publie également des ouvrages à but historique et politique. Seulement, bon, je vais passer assez vite pour parler de sa mort, parce qu'il y a un passage intéressant là. Elle est morte en 1876. Et sur sa tombe, Victor Hugo, qu'elle n'avait jamais rencontré, a fait lire un discours. Il a dit « Je pleure une morte, mais je salue une immortelle. » Le mot était lancé, « immortelle ». C'est-à-dire que déjà dans l'esprit des personnes qui connaissaient la George Sand, ils envisageaient sa nomination, il n'y a pas de raison, au Panthéon. C'est une idée qui s'est étalée sur près de 150 ans. Et nous arrivons maintenant à une époque où nous avons un président qui est le grand pourvoyeur de panthéoniser, qui a les clés du temple, et on pense qu'il pourrait à ce moment-là peut-être envisager de présenter George Sand pour être panthéonisé. À ce moment-là, on pourrait devenir la prophétesse de la République, après avoir été métamorphosée de fadette, c'est-à-dire de fait, en prophétesse de la République, et il serait à ce moment-là possible de transformer l'inscription du Panthéon aux grands hommes, aux grandes femmes, la République reconnaissante. Voilà.
0: Merci beaucoup Jacques pour tout ce petit discours sur George Sand. Alors George Sand, je pense que ça parle à tout le monde, là autour de la table, tout le monde connaît cet illustre personnage de l'histoire de la France, cette littéraire hors pair. Alors plutôt que de vous demander si vous connaissez, je vais aller plutôt rebondir sur la fin de la présentation de Jacques. Pour ou contre la panthéonisation de George Sand ? Hubert, pour ?
2: Je suis pour.
3: Bon, moi je serais pour, bien sûr, en tant que...
0: En tant que Berrichon.
3: En tant que Berrichon.
0: Quand même, bon, là, ce serait quand même...
3: J'avais entendu parler de George Sand, mais merci, monsieur.
0: Il vous a rappelé qu'elle a vécu dans le Berry, quand même.
3: Oh non, ça, je le savais.
0: Ah, vous saviez.
3: Oh,
0: ah.
3: Non, ça, je le savais.
1: Et à Noir.
3: On nous l'avait toujours dit.
0: Ah, ben oui, voilà, comme en tant que faire fier Berrichon, vous aviez l'information.
3: Oui. Mais quand même, c'est moi. Monsieur a beaucoup plus détaillé sa vie et tout, que bien sûr je ne connaissais pas.
0: Bien sûr.
1: Ce que l'on sait moins,
3: qu'on ne m'avait pas
1: c'est appris. Que son fils
3: Maurice.
1: Était un élève de Delacroix. Ça, je l'ai appris il n'y a pas longtemps. C'était un peintre et un dessinateur de grand talent.
3: Ah,
1: et il a, entre autres, utilisé les romans un peu, comment vous dire, fantastiques, tiré des légendes du Berry pour illustrer ses œuvres. Et entre autres, il a illustré la grande fadette, la fade.
3: La petite fadette.
1: Et la petite fadette qui a servi à faire un roman de... Elle utilisait George Sand pour faire un roman. Et son fils a présenté, entre autres, le personnage qu'il a inventé, évidemment, qui opérait tous les 4 ans, la nuit du 29 février, pour chasser les personnes qui osaient s'aventurer dans les marais et les tuer.
0: Monique, du coup, George Sand au Panthéon.
4: Oh. Oui, j'ai entendu parler de George Sand, mais bon.
0: Ouais. Du coup, vous ne connaissez pas suffisamment pour vous prononcer,
4: non,
0: quoi.
4: Non.
0: C'est ça, on s'abstient. J'ai deux pour et un vote blanc, si on peut dire.
3: Pour moi, c'est un peu de chauvinisme.
0: Ça n'empêche pas. Ça, on a le droit de voter pour par chauvinisme. Marcel, il aurait dit quoi pour George Sand ? Pour ou contre la panthéonisation ?
5: S'il le mérite, il a raison. Si elle le mérite, elle a raison.
0: Mais ça, c'est pas elle de décider. Du coup, c'est plutôt à l'État français maintenant d'en prendre...
2: Moi, c'est le mérite. Hein.
4: Je pense que dans l'histoire, on a dû... Parce que bon, c'est quand même des années en arrière, donc... Elle fait partie de l'histoire, c'est-à-dire
0: donc elle pourrait être panthéonisée.
4: Voilà, elle est protégée par.
0: En tout cas, merci beaucoup à tout le monde pour ce petit tour d'histoire et merci à Jacques pour ce petit clin d'œil sur George Sand qui a rappelé plein d'informations au sujet de cette extraordinaire personne. Merci à vous tous et à très bientôt pour une nouvelle chronique.
3: Merci à vous et je vais dire quelque chose que je suis tout à fait satisfaite. Que pour une fois, on rend hommage à une Berrichonne.
1: Oh. J'ai pensé à vous.
3: Bon. Voilà. Mais rassurez-vous, messieurs, dames, je ne serai jamais aussi célèbre que George Sand par la suite.
2: qui sait on ne sait jamais.
3: Mais
2: vous savez très bien qu'il faut dire... Il ne faut jamais dire Fontaine, je ne boirai pas de ton nom.
3: Mes talents épistolaires... ne vont pas jusque-là.
0: Merci ton corps à tout le monde. À très bientôt pour une nouvelle chronique.
3: Même si je suis Berrichon.
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1: Faut que j'envoie ces lettres, faut que je rappelle mon père d'abord, faut que je prévoie cette fête que j'ai promis de faire pour le disque d'or, faut que je pense à l'été, trouver des colos pour les gamins, demander quand est-ce que je les ai, et puis pour qu'ils voient leurs cousins, faut que je sache ce que mes sœurs ont prévu, elles vont me dire qu'elles me l'ont déjà dit. 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Pour ça faut que je l'appelle d'abord lui, puis cette fille à qui j'avais promis. Déjà il y a 5 jours que demain je la contacterai c'est certain. Et que je lui donnerai mon avis sur ce truc là qu'elle a sorti. Un podcast sur les interdits, que j'ai trouvé d'ailleurs très bien. Et puis faut que je poste un beau contenu, je sais pas, un truc nouveau. Et vu le temps que je passe dessus, beaucoup trop peu pour que ce soit beau. Ça va être nul. Et le pire, c'est que je vais réussir à trouver un autre que moi à qui en vouloir.

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Moi je voudrais leur apprendre à être heureux avant d'être brillant. Je voudrais leur apprendre à être heureux souvent. 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
1: Le comité des fêtes de l'île Jourdain organise son bal d'été sur l'esplanade des Pyrénées mercredi 26 août avec Hugues Lamagatte. Venez danser tout l'été de 21h30 à 23h30 sur l'esplanade des Pyrénées, toujours du côté de l'île Jourdain. 48e édition de la fête de l'ail violet à Cadour, samedi 29 et dimanche 30 août. Au programme samedi 29, randonnée pédestre à destination du château de la Réole avec halte gourmande, exposition de cartes postales anciennes, conférence sur Cadour d'antan à travers des cartes postales, show de BMX freestyle par Bike Art, danse folklorique par le groupe Les Cambalaïr, concours et démonstration culinaire sur le thème l'ail violet à l'heure de l'apéro. Et en fin de journée, à partir de 20h, soirée Bodegaï animée par la banda Los Pagayos et Boogie Van DJ. Pour le programme du dimanche 30 août, vie de grenier, défilé des confréries autour des halles accompagnées des chanteurs pyrénéens, concert des chanteurs de Comminges dans l'église avec les confréries, repas traditionnel au Brasero, challenge Gérard Hougou en doublette à la mêlée organisée par la pétanque cadourcienne, spectacle équestre, dressage, voltige et tissu aérien par la compagnie Fire Horse. Tout au long de ce week-end de la fête de l'ail violet à Cadour, exposition d'ail et de pièces artistiques en ail sous la halle, marché des producteurs et d'artisans, présentation et démonstration du travail de l'ail par les producteurs, des activités gratuites pour les enfants, mini-ferme avec des activités pédagogiques autour des animaux, promenade à dos d'âne à travers la fête, jeux en bois, tombola également, buvette et restauration sur place. 48e édition de la fête de l'ail violet à Cadour, samedi 29 et dimanche 30 août. L'espace Tribuche à Montaigu-sur-Save vous donne rendez-vous dimanche 30 août quand Edine chante les grandes voix anglophones du 20e siècle. Frank Sinatra, Elvis Presley, The Beatles, Michael Jackson et bien d'autres encore. Apéro dînatoire convivial sur le pouce partagé après le concert. Participation libre au chapeau pour les artistes. Dimanche 30 août dès 17h, espace Tribuche situé à Montaigu-sur-Save. Samedi 5 septembre, le foyer rural de Brax organise l'ouverture de sa saison 2026-2027 au jardin du prieuré dès 17h15. Cet événement, on fête la saison en fanfare, propose concerts, auberges espagnoles et séances de cinéma en plein air. Du côté des concerts, retrouvez les copains du marché, c'est du jazz manouche. Et à partir de 19h30, le groupe de musique du monde Quarteto Tafi. Également pour le repas auberge espagnole, pensez à apporter assiettes, couverts et gobelets. Sera présente la buvette La Braxéenne et Tom Truck de Saint-Paul-sur-Save. Possibilité également de se restaurer auprès des commerçants du village. Et dès 21h30, ciné sous les étoiles, avec la projection en plein air du film « En fanfare » d'Emmanuel Courcol, sorti en 2024. L'entrée est gratuite pour les concerts et le cinéma. Rendez-vous samedi 5 septembre du côté de Brax, jardin du Prieuré, avenue du Château d'Eau. L'école de musique de la Gascogne toulousaine, située avenue Jean-François Bladé à l'île Jourdain, vous informe qu'ils seront présents lors du forum des associations le samedi 5 septembre. La reprise des cours étant prévue à partir du lundi 14 septembre. De la musique pour tous les âges, pour

0: Niros, les anciens du rugby de Grisolles, dimanche 6 septembre à 15h. 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
2: Il est 18h à Paris, 16h, temps universel. Merci d'écouter RFI.
3: Mathis Limano.
2: Et à la une de ce journal, un tsunami qui fracturerait le pays. Volodymyr Zelensky balaye à nouveau l'idée d'organiser des élections en Ukraine. Alors que le pays fait face à une intensification des attaques russes, pas de quoi perturber la journée du drapeau national qui se tient ce dimanche. L'actualité, c'est aussi l'Iran confronté à d'importantes difficultés économiques. L'aveu du président Massoud Pezeshkian à la télévision nationale. Vous allez l'entendre, il entend rester combatif dans le rapport de force avec Washington. La Chine investit massivement dans les énergies renouvelables, mais vous le verrez, l'énergie solaire notamment peut avoir des conséquences néfastes sur les écosystèmes. Et puis du football avec le Paris Saint-Germain qui débute sa saison de Ligue 1 ce soir sur la pelouse du Stade Rennais. Des drapeaux bleus et jaunes qui flottent à travers toute l'Ukraine. Le pays célèbre ce 23 août la journée du drapeau national, symbole de la liberté et de l'indépendance. Indépendance dont le 35e anniversaire sera lui célébré demain. Et alors que la guerre contre la Russie s'intensifie ces derniers jours, Volodymyr Zelensky a de nouveau rejeté l'idée de la tenue d'élections. Un tsunami qui fracturait le pays, d'après le président ukrainien, qui répondait aux demandes répétées Emmanuel Chasse de son ex-ministre de la Défense.
4: Face à l'appel de Mykhailo Fedorov sur la tenue d'élections, Volodymyr Zelensky réitère la position du gouvernement ukrainien depuis 2022. La loi martiale, toujours en vigueur, proscrit la tenue d'élections en temps de guerre. Le président ukrainien rappelle que les conditions de sécurité nécessaires à la tenue d'un scrutin ne seront pas réunies tant qu'il n'y aura pas de cessez-le-feu. Il ajoute que les alliés de l'Ukraine n'ont pas non plus proposé de solution immédiate permettant au pays d'organiser des élections dans le contexte actuel. À cela s'ajoute la difficulté de permettre à tous les Ukrainiens de participer au vote alors que des millions d'entre eux sont soit réfugiés, soit déplacés internes, soit mobilisés sur le front. Du côté de la population comme du Parlement, les appels de Mykhailo Fedorov à la tenue d'élections ont suscité de l'inquiétude. Beaucoup craignent une déstabilisation supplémentaire du pays et ces déclarations n'ont pas trouvé de large soutien, y compris parmi ceux qui avaient manifesté pour son retour au ministère de la Défense. Emmanuel Chasse, qui est RFI.
2: 6 mois après le déclenchement de la guerre entre les États-Unis et l'Iran, le président iranien reconnaît que son pays traverse de nombreuses difficultés. Dans un discours à la télévision d'État, Massoud Pezeshkian a toutefois assuré faire tout son possible pour éviter que la situation ne s'aggrave. Situation économique avec le blocus sur les ports iraniens et les nouvelles sanctions annoncées par Washington. Malgré tout, il a voulu se montrer combatif. Écoutez-le.
5: Nous sommes engagés dans une guerre totale sur les plans économiques, militaires et sécuritaires. Trump affirme sans détour qu'il impose à l'Iran les sanctions les plus écrasantes ou les plus redoutables. Pour notre part, nous résistons et nous nous efforçons de servir notre peuple face à cette guerre inégale. L'Iran n'a pas seulement évité le sort du Venezuela, il est devenu une puissance qui a impressionné le monde par sa solidarité et son unité.
2: Le président iranien Massoud Pezeshkian, lui, est attendu demain à Téhéran. Le très influent chef de l'armée pakistanaise, dont le pays fait office de médiateur entre l'Iran et les États-Unis. La visite du maréchal Asim Munir s'inscrit dans les efforts continus du Pakistan pour consolider la paix et la sécurité régionale, écrit le ministère iranien des Affaires étrangères. Les territoires palestiniens à nouveau meurtris ce dimanche. Des frappes aériennes menées par Israël ont fait 3 morts, dont un enfant de 4 ans dans la bande de Gaza, d'après les services de santé de l'enclave. L'armée israélienne assure qu'elle visait un terroriste en Cisjordanie occupée. Là, c'est un adolescent de 14 ans qui a été abattu par un soldat israélien dans un camp de réfugiés près de Naplouse. L'actualité africaine à 16h04, temps universel, c'est la libération d'une 20aine de soldats maliens ce dimanche. Certains étaient détenus depuis plus de 3 ans par les rebelles Touareg, d'autres capturés plus récemment et le début du conflit entre la junte au pouvoir et la coalition Jnim est fait là au mois d'avril.

0: Un objectif neutralité carbone. D'ici 2060, la Chine investit massivement dans les énergies renouvelables. Preuve en est l'électricité produite à partir du charbon représentait moins de la moitié de la production nationale au premier trimestre 2026. Mais le recours à l'énergie solaire a aussi ses conséquences néfastes sur l'environnement, la diversité des espèces d'oiseaux notamment. C'est ce que souligne une étude publiée cette semaine dans Science qui s'est intéressée aux espèces présentes dans plus de 2000 compter un dilemme écologique auquel il faut répondre intelligemment, préconisent les chercheurs. Juliette Pietraszewski.
1: Notre message n'est pas de ralentir la transition vers les énergies renouvelables, mais que le développement de l'énergie solaire prenne davantage en compte les enjeux écologiques. Cette déclaration de l'auteur de l'étude, Wiming Zhang, veut mettre les choses au clair. Ce chercheur et ses collègues ont observé les politiques chinoises d'expansion solaire, les conditions météorologiques, l'occupation des sols, les oiseaux, et les scientifiques sont arrivés à la conclusion suivante. L'expansion solaire est systématiquement associée à une diminution de la diversité aviaire. Même si l'effet est modéré, les oiseaux sédentaires et migrateurs ont tous deux connu un déclin significatif. À l'inverse, les espèces présentes dans les montagnes, territoires peu adaptés aux parcs solaires, n'ont pas été affectées. D'après les chercheurs, le développement des parcs solaires en Chine s'est accompagné de mesures obligatoires de végétalisation. Mais réalisées de manière trop homogène, celle-ci a en réalité conduit à une baisse de la qualité écologique. Le développement de l'énergie solaire peut donc, sans le vouloir, nuire à la biodiversité locale, écrivent les scientifiques. Ils appellent à un choix minutieux des sites d'installation, davantage de mesures de protection de la biodiversité, tout en continuant la transition énergétique.
0: Juliette Pietraszewski, fin du suspense en France pour Raphaël Glucksmann, invité ce soir du JT de TF1, le leader de Place Publique, devrait sans surprise annoncer sa candidature à la présidentielle 2027, candidature qui passera par une primaire organisée avec le Parti Socialiste. Lui s'était déclaré candidat dès le mois de mai, le leader de la France Insoumise, Jean-Luc Mélenchon, était ce week-end dans la Drôme pour l'université d'été de son mouvement. Dans son discours de clôture, il a prévenu que les députés LFI censureraient le projet de budget 2027. Projet porté par le gouvernement, un budget qui va aggraver tous les maux de l'économie française selon le leader de la France Insoumise. Attendre la présidentielle pour adopter un budget, le choix du désordre a pour sa part estimé le Premier ministre Sébastien Lecornu. C'est l'une des conséquences des vagues de canicule qui ont traversé la France cet été. 301 personnes sont décédées par noyade depuis le début de la saison. Bilan communiqué par le ministre des Sports et de la ministre des Sports et de la Jeunesse chez nos confrères de France Inter ce matin. Un chiffre en augmentation de 14% comparé à l'été dernier. Du football dans votre journal avec la reprise de la Ligue 1 ce week-end. Quelques résultats. Lille s'est imposé 2-0 tout à l'heure à Angers. C'est la mi-temps en ce moment au Havre qui reçoit Monaco. Les Monégasques mènent 1-0. Ce soir, ce sont les champions d'Europe qui entrent en piste. Le Paris Saint-Germain en quête d'un sixième trophée national consécutif. Les Parisiens lancent leur saison à Rennes, au lieu du Parc des Princes, dont la pelouse a été jugée impraticable suite aux canicules à répétition. Un changement qui n'arrange personne, Pauline Guillou.
2: C'est peut-être le seul caillou dans la chaussure du PSG en ce début de saison. Un match relocalisé en dernière minute à cause d'une pelouse abîmée. Le stade Rennais pas franchement emballé pour que le match retour se dispute à Paris. Bref, un imbroglio inattendu, mais bien loin d'inquiéter Paris. Après deux années d'un règne sans partage en France et en Europe, le PSG démarre une nouvelle saison avec la promesse encore d'aller tout gagner. Armé d'un effectif taillé pour les plus hauts sommets, un entraîneur toujours pas rassasié et un championnat sans véritable adversaire, on a du mal à voir ce qui pourrait faire douter Paris. Toujours porté par Ousmane Dembélé, Désiré Doué, Gvichak Varachtelia en attaque, rejoint cet été par le champion du monde espagnol Ferran Torres, assuré par un milieu de terrain redoutable, Paris reste sur le papier l'équipe la plus dangereuse. L'an dernier, seul Lens avait réussi à les mettre sous pression en réalisant une saison exceptionnelle. Vainqueur face au PSG lors du Trophée des Champions et pour leur première rencontre de Ligue 1, les sang et or ont déjà annoncé la couleur pour cette année. C'est donc au tour du Paris Saint-Germain d'entrer en piste, mais face à Rennes, c'est encore et toujours l'équipe à battre cette saison.
0: Pauline Guillou, et puis il se présentera sur le court du tournoi de Cincinnati à partir de 20h30, temps universel. Le tennisman français Arthur Fils va disputer sa première finale de Masters 1000. Ça sera face à l'américain Frances Tiafoe.
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1: Le comité des fêtes de l'île Jourdain organise son bal d'été sur l'esplanade des Pyrénées mercredi 26 août avec Hugues Lamagatte. Venez danser tout l'été de 21h30 à 23h30 sur l'esplanade des Pyrénées, toujours du côté de l'île Jourdain. 48e édition de la fête de l'ail violet à Cadour, samedi 29 et dimanche 30 août. Au programme samedi 29, randonnée pédestre à destination du château de la Réole avec halte gourmande, exposition de cartes postales anciennes, conférence sur Cadour d'antan à travers des cartes postales, show de BMX freestyle par Bike Art, danse folklorique par le groupe Les Cambalaïr, concours et démonstration culinaire sur le thème l'ail violet à l'heure de l'apéro. Et en fin de journée, à partir de 20h, soirée Bodegaille animée par la banda Los Pagayos et Boogie Van DJ. Pour le programme du dimanche 30 août, vie de grenier, défilé des confréries autour des Halles accompagnées des chanteurs pyrénéens, concert des chanteurs de Comminges dans l'église avec les confréries, repas traditionnel au Brasero, challenge Gérard Hougou en doublette à la mêlée organisée par la pétanque cadourcienne, spectacle équestre, dressage, voltige et tissu aérien par la compagnie Fire Horse. Tout au long de ce week-end de la fête de l'ail violet à Cadour, exposition d'ail et de pièces artistiques en ail sous la halle, marché des producteurs et d'artisans, présentation et démonstration du travail de l'ail par les producteurs, des activités gratuites pour les enfants, mini-ferme avec des activités pédagogiques autour des animaux, promenade à dos d'âne à travers la fête Jeux en bois, tombola également, buvette et restauration sur place. 48e édition de la fête de l'ail violet à Cadour, samedi 29 et dimanche 30 août. L'espace Tribuche à Montaigu-sur-Save vous donne rendez-vous dimanche 30 août quand Edine chante les grandes voix anglophones du 20e siècle. Frank Sinatra, Elvis Presley, The Beatles, Michael Jackson et bien d'autres encore. Apéro dînatoire convivial sur le pouce partagé après le concert. Participation libre au chapeau pour les artistes. Dimanche 30 août dès 17h, espace Tribuche situé à Montaigu-sur-Save. Samedi 5 septembre, le foyer rural de Brax organise l'ouverture de sa saison 2026-2027 au jardin du Prieuré dès 17h15. Cet événement, on fête la saison en fanfare, propose concerts, auberges espagnoles et séances de cinéma en plein air. Du côté des concerts, retrouvez les copains du marché, c'est du jazz manouche. Et à partir de 19h30, le groupe de musique du monde Quarteto Tafi. Également pour le repas auberge espagnole, pensez à apporter assiettes, couverts et gobelets. Sera présente la buvette La Braxéenne et Tom Truck de Saint-Paul-sur-Save. Possibilité également de se restaurer auprès des commerçants du village. Et dès 21h30, ciné sous les étoiles, avec la projection en plein air du film « En fanfare » d'Emmanuel Courcol, sorti en 2024. L'entrée est gratuite pour les concerts et le cinéma. Rendez-vous samedi 5 septembre du côté de Brax, jardin du Prieuré, avenue du Château d'Eau. L'école de musique de la Gascogne toulousaine, située avenue Jean-François Bladé à l'île Jourdain, vous informe qu'ils seront présents lors du forum des associations le samedi 5 septembre. La reprise des cours étant prévue à partir du lundi 14 septembre. De la musique pour tous les âges, pour tous les styles et tous niveaux. Pour plus de renseignements, le site internet écoledemusiquegt.com. Pour les contacter également, le 05 62 07 17 48, 05 62 07 17 48, ou sinon par mail école-musique-île-jourdain@orange.fr. Forum des associations, samedi 5 septembre, du côté de l'île Jourdain, l'école de musique de la Gascogne toulousaine vous y attend. Du côté du Tarn-et-Garonne, à Grisolles, grand loto organisé par Los Ingranieros, les anciens du rugby de Grisolles, dimanche 6 septembre à 15h. Rendez-vous au centre socioculturel, chemin du canal, toujours du côté de Grisolles. Une partie bingo, 12 parties d'une quine, suivie d'une double quine et d'un carton plein, deux parties à carton plein et tombola. Prix du carton pour le loto, 3 euros, 10 euros les 6 et 18 euros les 12. Pour le bingo, 2 euros le carton, 5 euros les 3 cartons. Buvette et pâtisserie sur place.
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2: Lire entre les lignes, sauter des pages, souligner scrupuleusement certains passages, prendre des notes dans la marge, lire uniquement des romans de chevalerie, il existe bien des manières de ne pas être un lecteur idéal. Peut-être même que toutes ces manières de se faire mauvais lecteur devraient compter aussi les façons très studieuses, apparemment modèles de lire. C'est une des idées de l'essayiste Maxime Decoux qui a signé un éloge du mauvais lecteur aux éditions de Minuit et qui nous a donné envie de suivre sa voie pour mettre au clair ce que serait un mauvais auditeur. Puisqu'il existe tellement de manières de mal lire les livres, il doit bien exister au moins autant de manières de mésécouter la musique. Dans ce métaclassique mésécouté, nous avons organisé une séance de mauvaise écoute au bureau d'études utopiques La Clairière, en compagnie de l'artiste Natalia Rémé-Cortès et de la compositrice et joueuse de canoun Christine Zayed. Nous avons aussi interrogé Antonin Triwang, qui s'est prêté à quelques sessions de mentalisme musical, tout en invitant Maxime Decoux à commenter ses expériences de mésécoute après avoir cherché quelques analogies entre son livre et ce qui pourrait donc être un éloge.

0: Maxime Decoux, bonjour.
1: Bonjour.
0: Si vous ne parlez pas de musique et de mauvais auditeurs en parlant du mauvais lecteur, il y a quand même une fameuse auditrice qui apparaît, qui s'appelle Madame Bovary, que vous prenez en exemple comme une mauvaise lectrice, qui est aussi une auditrice de musique. Et peut-être qu'elle est mauvaise auditrice pour les mêmes raisons qu'elle serait mauvaise lectrice.
1: Alors, la question de son rapport à la musique me semble beaucoup moins centrale dans le roman de Flaubert, mais vous avez très certainement raison, il y a une forme de laisser-aller liée à la question de l'émotion et de la submersion par ses émotions chez Emma Bovary, qui va dans le même sens, effectivement, du côté de la musique et du côté de la lecture, d'autant plus que Flaubert, ici, dresse une critique de l'attitude romantique et de l'emprise du romantisme, alors romantisme littéraire, sur ses lecteurs et lectrices. Et du côté de la musique, ça fonctionne certainement de la même manière, ou d'une manière en tout cas partiellement analogue, puisque ce que cherche Madame Bovary dans ses lectures, c'est avant tout des émotions fortes. Et on sait que la musique romantique est aussi caractérisée par un certain excès qu'on ne retrouverait pas ailleurs.
0: Donc ça pourrait être l'analogie entre mauvaise lecture et mauvaise écoute, qui serait une volonté d'affectation, d'auto-affectation, et pour ça donc d'immersion.
1: Tout à fait. Alors la lecture et l'audition d'un morceau peuvent de toute façon être difficilement comparé à cause de la question de l'interprétation et du médium et de la signification. La construction d'un sens à l'intérieur d'un texte littéraire ne relève pas des mêmes mécanismes que l'écoute d'une musique, si bien que le point de contact se fait certainement davantage autour de la question de l'émotion qu'autour du reste.
0: On va avoir une petite heure pour
1: en
0: débattre et rentrer dedans. Vous repérez des similitudes étonnantes entre les causes et les effets de la masturbation et de la lecture. Ça vous vient de la lecture de Samuel Auguste Tissot, qui en 1760 fait un traité qui s'intitule L'onanisme, dissertation sur les maladies produites par la masturbation, où il est question de lecture.
1: Oui, tout à fait. Alors, c'est un discours qui se développe au XVIIIe siècle, discours médical, qui considère que la lecture est effectivement quelque chose de dangereux, parce qu'au XVIIIe siècle se développe le roman, et avec lui la lecture par identification et empathie vis-à-vis des personnages. Il y a un succès incroyable du roman, les gens se mettent à lire énormément, et ça inquiète aussi bien l'Église que un certain nombre d'intellectuels qui vont approcher ce phénomène à l'aide d'un discours médical. Et l'analogie est faite notamment avec la masturbation, parce qu'il y a l'idée de se donner à soi-même du plaisir en se coupant des autres. À la différence, voilà, d'une relation sexuelle qui se ferait avec un partenaire.
0: À deux ou plus, oui.
1: Voilà, on serait dans quelque chose qui serait donc aussi d'antisocial, qui se replierait par rapport à l'autre. Il y a un traité aussi de Tissot sur les maladies des gens de lettres, à force de rester assis, de lire. Donc on envisage, alors c'est de la pseudo-science, hein, mais c'est abordé de manière très, enfin considéré de manière très sérieuse,
0: oui,
1: comme une véritable maladie.
0: Oui, c'est 8 ans plus tard, hein, de la santé des gens de lettres en 1768.
1: Tout à fait.
0: Il reste qu'il faut donc ensuite arriver à connecter quelle est la liaison entre le mauvais lecteur et le mauvais livre, puisque la peur de l'un peut-être génère la peur de l'autre. Sauf que le XVIIe siècle et puis les Lumières, vous dites, vont te mettre dans la tête de tous que le bon livre peut former le mauvais lecteur, et que le bon lecteur est aussi un effet du bon livre.
1: Oui, c'est-à-dire qu'à l'époque, on réfléchit à l'influence de la littérature et des livres en général sur

0: pourrait permettre d'éduquer les gens et de les amener vers une société plus égalitaire, plus démocratique, avec plus de liberté. Et ça, c'est notamment, enfin Rousseau notamment, y réfléchit beaucoup parce que Rousseau condamne énormément la littérature, notamment dans l'éducation des jeunes enfants. Il envisage dans l'Émile que la lecture, par exemple, des fables de La Fontaine est extrêmement dangereuse pour les enfants parce que ça leur apprend à mentir. Alors évidemment, on peut discuter, est-ce qu'une fable de La Fontaine a jamais appris à un enfant à mentir ? Ça, c'est une autre question. En tout cas, c'est le point de vue de Rousseau. Et Rousseau, malgré ses critiques qui sont très nombreuses hein, contre la littérature, écrit lui-même de la littérature. Mais c'est qu'il y a en creux l'idée qu'il y a une certaine manière d'écrire de la littérature qui peut permettre de bonifier ses lecteurs et ses lectrices. Et une certaine manière de lire, donc aussi.
1: Bonifier, on pourrait aussi dire normaliser.
0: Oui, très certainement. Je pense qu'à l'époque, on ne distingue pas vraiment les deux. Effectivement, qu'est-ce que ça veut dire améliorer, ouais. améliorer ses lecteurs et ses lectrices ? Ça, c'est une véritable question qui n'est pas véritablement posée parce qu'on a un objectif qui est fixé par les Lumières, qui est cet objectif d'émancipation, d'égalité, qui prédomine et qui en soi n'est pas vraiment questionné.
1: Mais c'est une question que vous vous posez en prenant le mauvais lecteur pour en faire l'éloge.
0: Tout à fait.
1: Ce qui nous met dans des postures paradoxales, mais ce qui vous permet aussi des rapprochements, puisqu'on a évoqué Madame Bovary comme figure de l'immersion, de l'auto-affectation, mais aussi à l'instant les gens de lettres qui parfois surinvestir un texte sont aussi de mauvais lecteurs. Et ce que vous faites, c'est de penser le pont entre ces deux manières de mal lire.
0: Oui, tout à fait. Alors, ce que j'essaye de faire globalement, c'est de définir ce que j'appelle la mauvaise lecture comme une lecture qui ne répond pas à un certain nombre de normes ou d'attentes suscitées par le texte lui-même. Donc, il ne va pas se plier à la manière attendue de lire le texte, soit contrainte par les normes sociales, soit contrainte par le texte lui-même, puisque on le sait, un texte façonne ses lecteurs, il nous fournit pour le lire un certain nombre d'instructions de lecture que nous sommes invités à appliquer, à prendre en considération. Et ce qui m'a intéressé, moi, c'est justement ces moments où lecteurs et lectrices refusent de coopérer avec le texte et donc d'en être ce que Umberto Eco appelait le lecteur modèle. Mmh. Et pour mesurer ce phénomène, j'envisage deux formes extrêmes de dissidence par rapport à ce modèle de la lecture, la manière de lire qui est programmée par le texte. Deux formes de dissidence extrêmes. D'un côté, la lecture émotionnel, par identification, par immersion à l'intérieur du texte, donc plutôt le pôle Emma Bovary dont on parlait tout à l'heure, et puis de l'autre, une lecture hyper intellectualisée, au contraire, détachée des émotions qui va interpréter et parfois sombrer dans la surinterprétation, donc la lecture effectivement plutôt des gens de lettres ou des intellectuels dont on a de très nombreux exemples dans les textes littéraires aussi.
1: Ou alors le Sherlock Holmes des textes, vous le citez comme le cas de celui qui contourne les guet-apens du livre et qui n'est pas le bienvenu parce qu'il ruine les effets de l'œuvre alors qu'ils sont essentiels à son fonctionnement.
0: Tout à fait. Alors ça c'est très net par exemple dans le roman policier. Le roman policier qui façonne un lecteur qui doit tomber dans ses pièges. Pour pouvoir produire son effet, le lecteur de roman policier ne doit pas découvrir le poteau rose avant le détective, même si c'est le rêve secret de tout lecteur de roman policier, c'est de trouver, de découvrir en tout cas le coupable avant le détective. Mais le texte, lui, s'efforce de vous piéger. Et donc son lecteur modèle, le lecteur modèle qu'il appelle, c'est un lecteur qui va sombrer dans ses pièges et à ce titre-là, le mauvais lecteur, celui qui refusera de se laisser piéger, donc de lire comme le texte le voudrait, devient au contraire une sorte de Sherlock Holmes des textes puisque c'est celui qui va pouvoir mettre la main sur le coupable avant le détective. Mais bien sûr, c'est toujours un peu décevant lorsqu'on a terminé un roman policier et qu'on a déjà trouvé la solution.
1: Pour revenir à Emma Bovary, est-ce qu'on peut dire qu'elle n'est pas tant que ça lectrice modèle des romans sentimentaux qui probablement assume de créer cette charge d'auto-affectation chez lecteurs et lectrices?
0: Alors, c'est une question très très juste. Je pense qu'il mais qui est difficile. Je pense qu'il est difficile d'y répondre pour la simple et bonne raison que Flaubert ne nomme pas

0: souvent les textes que
1: Ah
0: lit
1: oui.
0: Emma Bovary, et donc on ne peut pas mesurer exactement. Alors il parle
1: Ah oui, à quel point les raccords ou pas, ouais.
0: il parle de lecture pour jeunes filles, donc on sait que c'est des romans à l'eau de rose, mais on ne sait pas exactement ce que c'est et nous n'avons pas les textes. Donc il est finalement évaluer la manière dont elle lit. On est obligé de se fier à ce que nous en dit Flaubert, mais on ne peut pas le rapporter au texte véritablement qu'elle lit. Et c'est souvent le cas, en fait, dans les romans qui se penchent sur la mauvaise lecture ou la lecture en général. Le personnage de lecteur et de lectrice est très fréquent dans les romans, parce que c'est un moyen pour la littérature d'auto-interroger sa propre réception et ses effets sur son public. Mais très fréquemment, les textes lus ne sont pas mis à la disposition du lecteur réel que nous sommes.
1: La distinction entre le lecteur modèle et le mauvais lecteur, vous dites qu'il faut aussi la relativiser, précisément parce que les deux côtés sont émaillés d'ambiguïté et que la pathologie et l'identification peuvent tout à fait s'assembler.
0: Tout à fait. Et puis, comme je le disais, c'est aussi parfois ce que construit le texte, ce que cherche à produire le texte. Donc c'est véritablement, parce que je prends l'adjectif bon et mauvais comme des modélisations idéales, sachant qu'il y a entre toute une série de nuances, et sachant que je déleste hein, l'adjectif mauvais de connotation péjorative. Il ne s'agit pas de condamner ce type de lecture, mais de les situer en fait sur un ensemble de pratiques. L'idée étant de s'interroger sur les manières dont nous lisons, non pas pour mesurer concrètement comment lisent les lecteurs réels, parce que là, il s'agirait de mener vraiment une enquête sociologique. Donc, il aurait fallu que j'aille interroger des gens, comment est-ce que vous lisez, stylo en main, est-ce que vous sautez des pages, combien, etc., etc. Ça relève plutôt de l'enquête de sociologique. L'enquête que je mène, elle est d'ordre littéraire, c'est-à-dire que je m'interroge sur la manière dont la littérature elle-même conçoit ce phénomène et les pratiques de lecture, et donc comment elle les interroge en les questionnant à l'intérieur de textes.

0: Alors si on essaye des analogies musicales, est-ce que être bon au blind test, c'est être bon ou mauvais auditeur ?
1: Je ne pense pas, parce que là, donc
0: ça se raccroche à l'érudition. Donc
1: oui, voilà, là, il s'agit érudition et la question, il y a une question aussi de rapidité et
0: ouais.
1: de savoir reconnaître un fragment pris à l'intérieur d'un morceau.
0: Ouais.
1: Je pense que là, ça mobilise peut-être des compétences différentes, qui sont effectivement des compétences de culture, mais aussi d'oreille et de mémoire.
0: Parce que quand vous dites que Flaubert reprend à son compte la veine parodique de la dénonciation de la pseudo-érudition, quand vous dites aussi que l'identification est interdite, oubliée, considérée comme nulle et non avenue, ça pourrait induire, si on essaye de faire l'analogie avec la musique, que vouloir être un bon auditeur serait presque un frein à bien écouter.
1: Alors là, les phrases que vous citez portent sur Bouvard et Pécuchet,
0: oui.
1: Il me semble. Donc c'est un autre cas de figure chez Flaubert, autre type de mauvais lecteurs qui font pendant à Madame Bovary, mais qui interviennent plus tard dans l'œuvre de Flaubert, avec deux personnages qui ont décidé en fait d'accumuler tous les savoirs produits par les gens de leur époque,
0: oui.
1: En lisant, en devenant des spécialistes de différentes disciplines, grâce à la lecture, donc spécialistes de géographie, d'agronomie, de pédagogie, alors c'est catastrophique à chaque fois. Et donc là, on a au contraire des lecteurs qui se prennent pour des savants, donc qui sombrent dans l'autre attitude que je mentionnais tout à l'heure sur une sorte d'échelle de la mauvaise lecture, c'est-à-dire qu'on passe du pôle entièrement affectif et non interprétatif qu'on aurait chez Emma Bovary, au pôle hyper intellectualisé qu'est, que seraient Bouvard et Pécuchet, donc, puisqu'il s'agit du tout dernier roman de Flaubert qu'il a laissé inachevé. Et là, il me semble, pour revenir à ce qu'on disait juste avant sur la question de donc du blind test et de l'identification, là encore, je dirais que ce n'est pas tout à fait la même chose, dans le sens où, chez Bouvard et Pécuchet, il s'agit de former un savoir en tant que tel. Et je dirais que le blind test, c'est le degré zéro du savoir, c'est-à-dire c'est l'identification, la reconnaissance. Donc c'est plus qu'un savoir proprement dit, c'est des connaissances.
0: À l'état trivial poursuite aux questions pour un champion.
1: Exactement, ouais. C'est des connaissances à l'état brut, donc des faits. Encore qu'il y a quand même un biais, puisque le blind test suppose que ce n'est pas des faits à l'état pur, ce n'est pas quelle est la date de la naissance de Marie-Antoinette ou la date de composition de Don Juan. Il y a le filtre de la reconnaissance de la succession des notes qui intervient, donc il y a quand même une compétence.
0: Oui, mais c'est une compétence musicale très réduite.
1: Très réduite, ouais. Tout à fait.
0: Faut être très spécialisé,
1: donc,
0: en tout cas.
1: On est sur un degré peut-être zéro de cette... Après, ce qui n'empêche pas que le jeu est sympathique.
0: Pas pour tout le monde. Je vais vous faire entendre le cas de Natalia Remer-Cortez, qui est une artiste qui n'aime pas tant que ça jouer au blind test, que j'ai pu rencontrer à La Clairière, le bureau d'études utopiques créé par Colin Roche et Blandine Brière à Lunet. Et puis après, le public de La Clairière a pu se prêter à quelques jeux d'écoute qui essayent de se saisir comme mauvais auditeurs. Natalia Remer-Cortez, est-ce que vous avez déjà participé à un blind test ?
2: Non.
0: Et vous avez l'air heureuse de ne pas avoir participé
2: oui,
0: à un blind test.
2: Oui, j'aime pas jouer.
0: Vous aimez pas jouer ?
2: Non.
0: Le blind test, précisément, laisse penser que ceux qui réussissent sont de bons auditeurs.
2: Je sais pas. Pas a priori, oui.
0: Ouais, mais pourquoi ? Ça voudrait dire que de reconnaître ce qu'on entend, c'est avoir bien écouté ?
2: Non, pas forcément. Mais ça veut dire qu'on reconnaît, ça veut dire qu'on sait qu'on a suffisamment entendu écouter de choses, au moins un peu, pour les reconnaître dans ce genre d'exercice, un peu rapide.
0: Donc si on creuse cette idée-là, ça veut dire qu'une musique que vous auriez vraiment bien entendue n'est pas forcément une musique que vous aurez reconnue.
2: Oui, peut-être.
0: Ouais. Mais vous considérez plutôt bonne ou mauvaise auditrice ?
2: Ah, très mauvaise.
0: Ah oui. Et pourquoi ?
2: Parce que j'ai une concentration un peu flottante et que, par exemple, je pense que j'ai très rarement fait l'expérience d'écouter, de m'asseoir, si c'est pas un concert, chez moi et d'écouter un disque. C'est quelque chose que je fais pas.
0: D'accord. Donc là, vous êtes en train de nous dire que d'être une bonne auditrice, ce serait d'arrêter tout et de se mettre devant la musique.
2: Non, mais comme...
0: Et de l'écouter très attentivement.
2: Peut-être, ouais. Être une bonne auditrice, ce serait quelque chose de, je sais pas, qui est discipliné, qui a un début, une fin, qui... Oui, une concentration constante, je sais pas. C'est ce que j'imagine être dans le sous-titre de bonne auditrice, quoi. C'est-à-dire quelqu'un qui fait bien les choses.
0: Donc ça veut dire que vous préférez être une mauvaise auditrice, que quelque part vous préférez ne pas faire ce travail de concentration.
2: Je sais pas si je préfère, mais en tout cas c'est ce que je fais. En tout cas, j'ai jamais fait. Ça me demande un effort de faire autrement. Donc, je ne le fais pas.
0: Ah oui.
2: Je sais pas.
0: Alors, oui, Maxime Decoux, il parle d'un cas, un certain Louis Lambert, qui est un héros de Balzac,
2: ouais,
0: qui précisément s'immerge tellement dans la lecture qu'il s'isole complètement du monde et qui donc il devient un mauvais lecteur. Parce que peut-être que le bon lecteur serait celui qui a encore un peu de disponibilité pour pas forcément être très disponible, quoi. Enfin, alors, est-ce que parmi vous, il y en a qui écoutent d'une oreille et d'autres qui écoutent de deux oreilles?
3: Je suis content de découvrir que c'est mieux d'écouter que d'une oreille, parce que je suis pas capable de faire mieux, mais j'en avais un complexe, enfin j'ai une souffrance, je me force à me concentrer sur l'écoute, et cependant j'y arrive pas.
0: Donc ça veut dire qu'il y a
3: tout le temps, j'écroche régulièrement.
0: Donc ça veut dire qu'il y a des gens qui vous ont fait penser que les bons auditeurs étaient ceux qui écoutaient de deux oreilles?
3: Ah non,
0: et
3: c'est,
0: qui vous ont empêché de penser que c'était mieux d'écouter d'une seule pendant un moment, avant que...
3: Non, je découvre ça grâce à vous, là.
0: Ah oui.
3: Ce phénomène.
0: Ah, c'est chouette.
3: Sinon, je fais ce que je peux, oui. Je fais comme Natalia, je fais ce que je peux. J'essaie de me concentrer, mais je m'évade tout le temps.
0: Ah, d'accord. Peut-être qu'on va faire l'expérience d'écouter une musique d'une seule oreille. Donc, on s'autorise à avoir l'autre oreille ailleurs. Et puis, on va essayer d'en éprouver les bénéfices.

0: Il y a que les bons auditeurs qui écoutent tout, donc on peut... on peut s'arrêter là. Qui a le sentiment d'avoir mieux écouté que les autres? Non, qui a eu le sentiment de ne pas avoir pu bien écouter? Enfin, oui, oui, alors pourquoi?
1: Moi, déjà, je pense qu'il y a une notion philosophique entre bon et mauvais. Déjà, moi, pour moi, ça peut être bon de pas écouter concentré, ce qui m'arrive régulièrement, puisque, en fait, même en écoutant là, je regardais là-haut et je pensais à d'autres choses. Donc, je pense que déjà, la notion de bon et mauvais, faudrait déjà la placer correctement. Et, enfin, correctement, il n'y a pas d'attaque, mais c'est très philosophique comme position. Le bon et le mauvais, comme le mal et
0: oui,
1: le bien.
0: Oui, mais là, précisément...
1: Là, dans ce moment-là, moi, j'ai exprès mal écouté, parce que j'aime bien mal écouter, parce que mal écouter, ça me permet de faire deux, trois choses en même temps, et je trouve que c'est bien. Donc, on revient, on mélange le bien et le mal. Voilà.
0: Non, c'est ça, vous préférez être une mauvaise
1: oui,
0: auditrice.
1: Je préfère, si vous placez oui. mauvais et auditrice, dans le sens philosophique, que c'est pas bien.
0: Bah, en fait, moi, je suis vraiment à creuser la position de Maxime Decoux, c'est-à-dire comment faire l'éloge des mauvais auditeurs. C'est-à-dire
1: bah
0: que...
1: Alors, à ce moment-là, je serais une mauvaise auditrice dont on pourrait faire l'éloge.
0: C'est ça.
1: Puisque je fais deux, trois choses en même temps
0: ouais,
1: en écoutant
0: ça.
1: La musique. Mais il m'arrive d'écouter vraiment de la musique concentrée avec un casque.
0: Ah oui.
1: Là, je me rapproche de ce que disait Natalia, c'est-à-dire que la concentration est quelque chose qui permet de faire une seule chose en même temps. Est-ce que c'est bon ou mauvais? Après, c'est un débat.
0: Et alors, il y a un autre débat, c'est est-ce qu'il y a des musiques qui sont plus adaptées à l'écoute concentrée que c'est la musique qu'on vient d'écouter, qui d'ailleurs n'est pas écrite pour qu'on l'écoute de façon concentrée, puisque c'est une musique du salon du 19e siècle qui est faite pour accompagner les mondanités.
1: Oui, en effet, il y a des musiques qui peuvent agresser et il y a des musiques qui nous laissent plus facilement nous échapper. Et les musiques qui nous agressent d'une certaine façon, quelles qu'elles soient, en fait, nous rappellent à l'ordre de l'écoute. Mais ça peut être aussi une musique par exemple classique, qui est censée être plus douce, mais qui peut, par certains passages musicaux, peut-être, nous rappeler à l'ordre, comme il y a eu, là, à un moment donné, il y a une reprise musicale qui, pour ma part, m'a rappelé à l'ordre et m'a fait de nouveau revenir dans une concentration qui s'est immédiatement échappée vers autre chose.
0: Donc ça veut dire qu'une musique que vous dites agressive, c'est justement une musique qui vous demande d'être meilleure auditrice que vous n'avez envie d'être.
1: Oui, si meilleur veut dire ça.
0: Oui, c'est ça. Donc en fait, c'est-à-dire qu'il y a quand même de la norme d'écoute qui est dans la musique, quoi.
1: Non, je pense pas.
0: Bah si, dans la mesure où elle vous demande d'être meilleure auditrice que vous ne voulez être.
1: Oui, alors on en revient. Oui, alors on. D'accord, bah oui. Ça redevient une notion si subjective, disons.
0: Ah oui, bah ça, bien sûr. Oui, oui. Vouloir savoir ce qu'a voulu exprimer le compositeur. Est-ce que c'est être bon ou mauvais auditeur? Ah, vous avez une réponse à donner à cette question. Vous avez l'air de trouver la question débile, donc c'est intéressant de la commenter. Vous avez fait... J'aimerais bien avoir la traduction de... Donc je vous redis la question. Vouloir savoir ce qu'a voulu exprimer le compositeur, c'est être bon ou mauvais auditeur?
2: Ni l'un ni l'autre, en fait. Parce qu'il y a des compositeurs, on a envie de savoir, on a envie d'aller au-delà de ce que... Et puis d'autres, on se laisse porter ou pas. Donc en fait, c'est ni être mauvais, ni être bon, quoi. Et puis la musique, elle doit provoquer une émotion. Alors si elle me provoque une émotion, j'ai envie de chercher pourquoi ça me provoque cette émotion-là. Mais il y a d'autres musiques, voilà. Je prends l'exemple de Christine, parce que j'aime beaucoup, voilà, parce que c'est plus facile pour moi. Et Christine, elle me provoque toujours des émotions. Et là, j'ai envie de savoir le pourquoi du comment.
0: Ah, donc parce que Christine est une musicienne qui crée des bons auditeurs.
2: Pas, non, mais non, mais en ce qui me concerne, mais elle peut créer pour des mauvais... Mauvais éditeur pour certains, mais
0: d'accord.
2: Pour moi, c'est...
0: Est-ce que il vous arrive de surinterpréter une musique?
2: Oui.
0: Et à ce moment-là, vous vous considérez bonne ou mauvaise auditrice?
2: Très mauvaise.
0: Mais ça veut dire qu'à ce moment-là, en même temps qu'être mauvaise auditrice, vous vous dites que c'est quand même ce qu'il faut faire. Enfin, est-ce que vous avez envie?
2: Non, c'est parce que ça me porte.
0: C'est ça.
2: Mais c'est pas forcément... Je suis pas forcément...
0: Maxime Decoux, on entend bien dans ces témoignages du public de La Clairière que l'écoute buissonnière se vit comme une mauvaise écoute, en quelque sorte, tandis qu'il suffirait de mettre un casque pour devenir aussitôt une auditrice modèle, par exemple.
3: Oui, alors la personne là qui s'exprimait, je trouve, dit des choses très justes sur la relativité des notions de bonne écoute, mauvaise écoute. Et en même temps, elle pointe du doigt une pratique fréquente qui est effectivement l'écoute flottante, ce que j'appelle effectivement concernant la lecture buissonnière, parce qu'il est vrai que on peut lire et c'est pas forcément condamnable en pensant à autre chose. C'est extrêmement fréquent que lisant une page, vous vous dites bah mince. J'ai pensé, on est accaparé par sa liste de courses, sa vie quotidienne, et on ne pense plus à ce qu'on lit. Et en fait, la lecture devient totalement mécanique. Alors là, ça devient, on est obligé de relire, ou alors parfois, c'est, vous voyez, il y a des degrés qui s'introduisent d'attention et de flottement, et qui ne sont pas à condamner, parce que je pense que ne pas lire de manière absolument concentrée, ce n'est pas forcément... une manière de lire qu'il faut rejeter. C'est une manière fréquente de lire. Et puis, on peut lire en sautant des pages, en sautant des mots, ce qui suppose aussi de modifier. On modifie, en fait, le texte quand on fait ça, et on en modifie la compréhension nécessairement. La lecture mot à mot, ligne à ligne, ou la lecture plus rapide, en fait, engendre des effets différents du texte. C'est pas le même texte qu'on lit. De toute façon, ce n'est d'un lecteur à l'autre, c'est jamais le même texte qu'on lit. Il y a toujours des nuances. Le texte n'existe que fixé sur la page. Il y a un texte matériel, mais après, le texte que nous créons, il est toujours très différent parce qu'il y a des zones, des blancs, des zones d'incertitude. Et alors, encore plus dans le texte littéraire où on peut interpréter de différentes manières et chaque personne... bien sûr, il ne faut pas exagérer non plus quand je dis chaque. Enfin, il y a des variabilités, en tout cas, dans l'interprétation. On ne construit pas le même texte à partir du texte.
0: Alors, parmi les caractères des mauvais lecteurs qu'on pourrait facilement transposer au caractère des mauvais auditeurs, c'est le dilettante et le fétichiste, qui sont deux figures bien différentes, puisque l'une est plus buissonnière et puis l'autre un peu plus obsédée, on pourrait dire. Comme je posais la question à la clairière, vouloir savoir ce qu'a voulu exprimer un compositeur, c'est signe qu'on est plutôt mauvais auditeur, alors même qu'on veut se faire l'auditeur modèle.
3: Alors, de même, la question me paraît appeler une réponse nuancée, complexe. Vous touchez à chaque fois des zones de complexité, je dirais. Parce que la question de l'intention de l'auteur et de l'intention, partant de l'intention du texte, est une question particulièrement complexe qui a une histoire. Lorsque la critique littéraire, au sens d'analyse de la littérature, émerge en tant que telle, à la fin du 19e et au début du 20e siècle, elle va chercher peu à peu à se détacher d'une approche subjective, c'est-à-dire de la critique journalistique. Donc elle va chercher à se donner des méthodes. Et très vite, on constate que comment est-ce qu'on peut avoir une analyse de la littérature qui soit la plus objective possible et la plus scientifique ? En sachant qu'à la fin du 19e et au début du 20e siècle, le modèle des sciences naturelles se développe énormément et devient prépondérant pour le développement des sciences sociales en tant que telles. Donc, quand on va essayer de penser la critique littéraire, on va la penser sur le modèle des sciences naturelles, en se disant, on va essayer de doter notre discipline d'une véritable méthode scientifique. Et donc, on se dit, l'analyse que fait un lecteur, c'est nécessairement subjectif. Et donc, c'est pas comme ça qu'on arrivera à fonder une approche objective. Et donc, on va se concentrer principalement sur l'auteur, qui est le pôle le plus fixe dans la relation qui se tisse autour d'un livre, d'un auteur à un lecteur. Le pôle fixe est finalement l'auteur. Le pôle du lecteur est un pôle variable qu'on ne peut pas saisir très facilement. Donc, on va s'intéresser à l'intention de l'auteur. Et ça va entraîner un certain nombre d'excès. Alors, on sait notamment, c'est la critique de Sainte-Beuve, notamment, qui va chercher à lire les œuvres à partir de la biographie des auteurs. Et ça sera fortement critiqué, notamment par Marcel Proust, qui écrira un contre Sainte-Beuve, expliquant que c'est une aberration d'essayer d'interpréter les œuvres à partir de la vie de l'auteur, puisque ce n'est pas de là que l'auteur écrit, qu'il y a un moi, ce que Proust appelle un moi social de l'écrivain, qui est le moi donc qu'il présente en tant qu'individu humain dans la société, et puis il y a un moi de l'écrivain qui est un moi profond, qui s'exprime dans ses œuvres, et celui-là, il est inaccessible et il ne se traduit pas dans la biographie. Donc la lecture à partir de l'intention de l'auteur est devenue progressivement une lecture qui a été discréditée parce qu'on s'est rendu compte que...
0: Qu'elle avait quelque chose de beuviste.
3: Voilà, que c'était du Sainte-Beuvisme et qu'elle était finalement assez réductrice. Alors du côté de la musique, je ne sais pas si la critique musicologique, la musicologie a suivi ce genre de pente ou d'évolution, mais il me semble que ça fonctionne de la même manière. Quand j'écoute un morceau de Chopin, personnellement, parce que j'ai été aussi formé à une critique, à une analyse qui s'est détachée de ces notions d'intention de temps, en tout cas, je ne me pose jamais la question de savoir ce que Chopin voulait faire. Ce que je regarde, c'est ce qu'il a fait. C'est ce que je dis d'ailleurs toujours à mes étudiants. Et alors bon, les étudiants à l'université sont quand même formés, mais...
0: Formés, vous voulez dire être plus proustien que beuviste.
3: Exactement, on les a formés, et donc c'est surtout vrai chez les collégiens ou les lycéens, quand vous leur faites travailler sur un texte, que vous leur montrez une interprétation, leur première réaction c'est « mais comment est-ce qu'on sait que l'auteur a voulu dire ça ?» Alors ce qu'on leur dit c'est « mais on ne commande pas ce que l'auteur voulait faire, on commande ce qu'il a fait,
0: ouais.
3: Parce qu'il y a une grande partie qui lui échappe. »
0: Mais alors, puisque vous parlez de Chopin, je vais vous lire un petit texte. Chopin, ce grand artiste maladif, sensible, égoïste et dandy, qui déploie pendant un instant doucement dans sa musique les aspects successifs et contrastés d'une disposition intime qui change sans cesse et n'est pendant plus d'un moment doucement progressif sans que vienne l'arrêter, se heurtant à elle et s'y juxtaposant une toute différente, mais toujours avec un accent intime maladif et replié sur moi-même dans ses frénésies d'action. C'est un texte de Proust.
3: Ah, c'est de Proust.
0: Dans Contre Sainte-Beuve.
3: Ah, très bien.
0: Alors, c'est fou parce que c'est ce que relève très bien Donatien Gros. C'est que finalement, cette opposition du moi profond et du moi social, elle est. Enfin, Proust la puise chez Sainte-Beuve lui-même.
3: Oui. Très juste.
0: Ouais.
3: Effectivement. Donc là, on touche un paradoxe. Ouais. Un paradoxe qui est vraiment intéressant.
0: Qui est vraiment même problématique. Oui. Parce que qui plus est à l'endroit de l'écoute de Chopin, ça nous convoque à un endroit de nous-mêmes qui est comme dissocié par l'œuvre, en même temps que par le petit roman qu'on est appelé à se raconter.
3: Oui, tout à fait. Après, il me semble que. Après, la question est de savoir jusqu'où l'œuvre et l'intention de l'auteur peuvent coïncider. Parce qu'on est sur des créations qui ne sont pas simples, c'est-à-dire qu'il ne s'agit pas juste de faire un cadeau de fête des mères en papier mâché, où là, éventuellement, le produit peut correspondre à l'intention. On est sur une œuvre d'art dont les dimensions sont multiples. Et donc, évidemment, alors, si je reviens à l'œuvre littéraire, dans un texte littéraire, ce qu'il caractérise, et c'est là que ça le sépare, je pense, vraiment de l'œuvre musicale, c'est la question du sens, de l'interprétation, parce qu'on passe par des mots, il y a un discours qui est tenu, et donc un discours qui est polysémique. Et parmi la multitude de sens qui caractérise une œuvre littéraire, il est impossible que l'auteur les ait tous prévus consciemment et fabriqués intentionnellement. Donc il y a nécessairement une part qui lui échappe. Et je pense que dans la musique, c'est la même chose. On a une part qui échappe nécessairement au compositeur.
0: Je me propose de retourner à la clairière où j'ai proposé aux auditrices et auditeurs de cette fois faire exprès de mal écouter cette œuvre de Chelsea.

0: Alors, est-ce que certains ou certaines d'entre vous sont sûrs d'avoir entendu quelque chose que le compositeur n'a pas voulu dire? Oui, ouais. À force de distraction, vous avez une écoute super en profondeur.
1: Disons que je suis sûr, enfin je sais pas ce qu'il a voulu exprimer, mais moi j'ai pu avoir des images dans ma tête, parce que je me suis concentré. Et voilà, mais donc ça m'étonnerait que les images que j'ai eues dans la tête en écoutant ça, en étant concentré, qui m'inspiraient d'ailleurs d'autres sons, qu'il les ait eues, je pense pas, parce que ça reste très personnel.
0: D'accord. Vous ne sauriez pas nous dire quoi, du coup, tellement c'est personnel ou...
1: Ah non, non. Moi, j'ai imaginé un bateau qui arrivait dans un méandre, et puis il y avait un orage qui arrivait, et puis voilà. Et puis j'imaginais d'autres sons d'oiseaux qui faisaient « hi, hi, voilà. De genre, voilà. Et ça reste personnel, cette pensée qui s'associe à des images, voilà. Mais bon, ça m'étonnerait qu'il ait pensé à ça. C'est ça que je veux dire.
0: D'accord.
1: Même au niveau sonore, les bruits des oiseaux.
0: Ouais.
2: Moi, ça m'a fait très peur, en fait. Moi, j'ai eu l'impression d'être dans la forêt, dans la nuit, et quelqu'un me poursuivait. Et vraiment, ouais, ça m'a fait peur, moi. Ouais. J'écouterais pas ça, quoi. J'ai eu un coup de froid, là.
0: Alors, pour terminer, on va écouter deux minutes. Christine nous jouait. Et là, peut-être, je vais vous demander, qu'est-ce qu'on pourrait faire pour mal l'écouter ? C'est-à-dire, on a eu la piste de la surinterprétation, qui est, selon Maxime Decoux, hein, des façons, mais de mal écouter en même temps que de reprendre le pouvoir sur ce qu'on veut faire de notre écoute. Il montre qu'on fait parfois l'opposition, peut-être à tort, entre la lecture buissonnière, c'est-à-dire une lecture qui s'évade, qui saute des pages, qui effectivement se laisse distraire, et ce qu'il appelle une lecture interventionniste, où on va carrément, dans ce qui est écrit, aller au-delà de ce qui est écrit. Et finalement, il dit qu'entre la surinterprétation et puis la distraction, c'est un peu la même chose, c'est-à-dire on est simplement à se réapproprier ce qu'on est en train d'écouter. Donc dans ce que Christine va nous jouer, qu'est-ce qu'on pourrait se donner comme défi d'écoute? Peut-être essayer de, puisqu'on a la chance d'être là ensemble à écouter à plusieurs une musique, d'essayer de se forcer à écouter autre chose que ce que pourrait entendre notre voisin ou notre voisine. Ça peut être une piste.

0: Alors, non, ma dernière question, c'est ceux qui ont été tellement mauvais auditeurs qu'ils ont désobéi à ma consigne et qui en sont arrivés à écouter avec les oreilles des autres. Est-ce que vous avez, certains ont eu ce sentiment-là d'écouter de façon justement collective, en quelque sorte, c'est-à-dire d'écouter au-delà de son propre ressenti ou...
1: Sa musique me provoque tellement d'émotions, ouais. Bah, je sais pas, voilà, que j'ai besoin de regarder les autres et d'écouter à travers notamment Patrick qui n'a pas les mêmes émotions que moi. Moi, je dis oui, mais t'as pas les mêmes. Enfin, voilà. Ou de regarder Robert, enfin, quand on n'est pas. Ça ne me pas regarder mes émotions.
0: Donc vous avez l'impression de devoir déléguer une partie de votre écoute.
1: Ouais. Et ça fait du bien.
0: Bah oui.
1: Bah oui, non, mais c'est parce que ça me provoque trop d'émotions. Désolée. Bah non, j'arrive pas. La musique à Christine est très. Non, mais à chaque fois, ça me fait ça, t'inquiète.
0: La musique de Christine Zayed qui émeut tellement qu'elle isole son écoute de celle des autres, ça rappellerait presque Louis Lambert de Balzac, Maxime Decou.
2: Alors, chez Louis Lambert, on est dans un cas de lecteur qui envisage une sorte de totalité de la lecture qui vient grignoter son existence. Et ça s'inscrit dans une réflexion chez Balzac sur le savant. Puisque les textes que lit Louis Lambert sont surtout des textes, des traités philosophiques. Ici, Balzac pointe du doigt hein, cette frontière très mince entre la rationalité qui vous pousse à la connaissance, au savoir, et le moment où elle bascule dans la folie. Parce que Louis Lambert envisage une lecture qui phagocyte en fait complètement son existence. Enfin, il pratique plutôt qu'il envisage. Il pratique une lecture, mais... C'est une lecture de traités savants qui entraîne un basculement progressif vers la folie, une sorte de totalisation de l'expérience lectrice, qui est assez inquiétante. Et on sait que Balzac était très proche hein, d'un certain nombre de mystiques et du mysticisme, était très intéressé par cette frontière. En fait, on est au 19e siècle, hein, la science se développe, mais en même temps, il y a encore une part importante de pseudo-science et de fascination pour tout ce qui est de l'ordre de l'occulte, tout ce qui n'a pas encore été véritablement éclairé. Et Balzac se tient vraiment sur cette frontière-là, entre la fascination pour la rationalité et de l'autre pour tout ce qui relève de l'occulte. Et on trouve ça dans cette lecture chez Louis Lambert, je pense que ça... peut s'expliquer comme ça.
0: En guise de dernier chapitre de cette émission, je vous propose d'écouter une interview avec Antonin Triwang, qui est un musicien qui s'est laissé prendre au jeu d'un mentalisme musical qui consiste à faire entendre à des auditeurs une musique, mais de façon complètement privée au casque, et ensuite de la décrire pour qu'à leur tour, en retour, ils fassent une musique.
3: Alors moi, c'est pas moi qui ai appelé ça comme ça, c'est Jean-Jacques Berger. Et en fait, il organise beaucoup de rencontres avec différents musiciens et musiciennes,
4: ouais.
3: Avec des tentatives très différentes, et c'est tout réuni sur son site.
4: Ouais.
3: Il m'avait proposé de faire ce concert avec Mathias Lévy, et il cherchait une idée. Et ça fait quelques années que je travaille un peu sur cette idée de musique racontée. Ouais, c'est quelque chose... que j'aimerais bien pouvoir faire, c'est-à-dire d'écrire de la musique à partir de désirs musicaux de non-musiciens. Et donc j'ai fait plusieurs tentatives, dont une était dans le cadre de l'orchestre La Sourde, quand on a commencé à travailler sur la symphonie Tombée du Ciel. Je me disais, ce serait bien qu'on fasse composer la musique à des gens qu'on rencontre. Voilà, que ce soit la forme, les envies, les... et donc on a interviewé des gens, finalement le projet a pris une autre direction, après on a interviewé des gens sur d'autres choses, mais il y a une partie de ce travail qui a été fait notamment avec des prisonniers à la Roche-sur-Yon. On leur avait proposé de les rencontrer, de leur demander des souhaits musicaux parce qu'ils n'ont pas forcément accès à des concerts, qu'est-ce qu'ils aimeraient entendre comme musique. On avait des commandes comme ça, c'était un peu l'idée de compositeur public mais avec toute latitude quoi. Et donc on avait fait des petites pièces à partir de ces demandes. Et j'avais essayé avec d'autres gens, mais c'est un peu difficile de faire parler les non-musiciens Enfin, voilà, c'est justement la difficulté qui est intéressante, mais enfin, en tout cas, ils sont pas, les gens ne sont pas toujours à l'aise et libres. Ils ne se sentent pas forcément autorisés, donc il faudrait trouver d'autres angles. Et l'autre angle que j'ai trouvé pour ce concert-là, je disais à Jean-Jacques, une autre manière de leur faire parler de musique, c'est de leur faire écouter de la musique et de demander de la décrire. Sauf que nous, en tant qu'improvisateurs, on ne sait pas ce qu'ils écoutent. Donc c'était ça le protocole, c'était que j'avais fait une... Par contre, bon, j'ai dû faire la playlist, mais j'avais fait assez vaste et de manière aléatoire.
0: C'est une playlist de 5 heures.
3: Oui, c'est ça, ouais. Et d'ailleurs, je voulais la retrouver, voir ce qu'il y avait dedans. Et donc de la passer en aléatoire dans un Walkman. Et entre chaque morceau, de faire écouter ce qui se passe à ce moment-là.
4: Une boîte d'allumettes rencontre un paillasson. D'écrire. Et il se lance dans une danse langoureuse, chaloupée.
3: Voilà. Et puis... Voilà. Et aussi demander pas forcément aux gens de dire s'ils aiment ou pas, parce que c'est un peu la réponse qu'on demande aux regardeurs, aux auditeurs. C'est est-ce que
0: vous voulez dire que le jugement esthétique suspend l'imagination
3: de ça. Le jugement esthétique suspend l'imagination. Bah oui, bien sûr. Le jugement esthétique et le cartel et le savoir ce que c'est. Donc le fait de ne pas savoir
0: permet de l'écouter pour de vrai. Enfin. Sans avoir des jugements qui s'enclenchent indépendamment de ce qu'on entend.
3: Mais voilà, moi j'avais. Mais c'est un truc qui me taraude un peu, c'est de faire plus de musique anonyme, c'est-à-dire sans savoir qui est l'auteur et de brouiller un peu les pistes. J'avais une idée comme ça d'un peu de revue musicale où on proposerait à plein d'artistes, mais. Qui serait mentionné, mais on saurait pas qui a fait quoi. Enfin, parce que je trouve que ça libère l'écoute, même si c'est un peu énervant, parce qu'on est toujours en train de vouloir savoir qu'est-ce que c'est, qui a fait ça. Et le réflexe le plus évident, c'est ça, c'est d'être dans un musée et de regarder le cartel avant le tableau. Et je le fais aussi, hein, mais c'est dommage qu'on nous permette pas de ne pas le savoir. Et voilà.
0: Donc le mauvais auditeur, c'est d'abord celui qui veut savoir ce qu'il écoute. En termes d'identité de qui l'ont fait, de titre.
3: Oui, je pense que c'est très difficile de. On n'est pas à l'aise quand on n'a pas nos préjugés.
0: Oui, mais alors.
3: C'est très difficile d'ouvrir un livre dont on ne sait rien. Si on n'est pas intrigué par peut-être une maquette un peu étonnante, tout ça, mais commencer l'ouvrage de quelqu'un au hasard. On est très souvent, enfin c'est très dur d'aller au bout. Enfin personnellement, je trouve ça dur. Alors que quelqu'un qui nous le conseille ou un mythe autour de l'auteur, l'autrice nous met dans la légende. Et on lit plus ce qu'on lit.
0: Oui, mais dans l'hypothèse où la meilleure disposition pour lire un livre ou écouter une musique est en fait une disposition produite par l'œuvre elle-même, ça veut dire qu'il faut s'y plonger avant que de savoir comment bien la vivre.
3: Ouais, mais j'ai l'impression que aujourd'hui, c'est plus difficile d'avoir ces conditions. Elles étaient imposées avant par le fait qu'il y avait moins d'informations, qu'elles étaient plus difficiles à obtenir, et d'ailleurs, on était presque plus acharnés pour les retrouver.
0: Ouais.
3: Mais c'est pas pour dire que c'était mieux avant, mais c'est au contraire, c'est le fait que ça soit plus comme ça, ça devient plus intéressant de ne pas savoir. Alors peut-être qu'avant, c'était plus intéressant de savoir.
0: Ouais.
3: Maintenant, je trouve que c'est plus intéressant de, de ne pas savoir parce qu'on peut, facilement le savoir.
0: Ah oui.
3: Parce que là, le smartphone, c'est un objet intéressant parce qu'il rend intéressant le fait de ne pas en avoir. Ben, il rend la vie intéressante parce que quand on ne l'a pas, je sais pas.
0: Parce que dans vos séances de mentalisme musicaux, est-ce que les meilleurs auditeurs étaient nécessairement celles et ceux qui étaient les mieux disposés à décrire ce qu'ils ou elles avaient entendu ?
3: Ben, y a quand même un élément qui est quand même important, c'est que c'était pas une écoute intime. Les gens parlent en public. même s'ils ont un casque, ils sont un petit peu isolés, mais ils parlent en public, donc quand même, il y a quand même le regard des autres, et je pense qu'ils essaient de dire des choses intéressantes.
0: Mais parce que là, vous créez une contrainte sur l'écoute qui la rend mauvaise par définition, presque, parce qu'en plus, ça laisse planer le biais que meilleur narrateur on est, pire auditeur on a été.
3: Bah, peut-être, en tout cas...
0: Bien raconter son écoute, c'est mauvais signe de...
3: Bah, en tout cas, se rendre intéressant, on aime aussi les choses pour se rendre intéressant. De toute façon, c'est un autre aspect du cartel.
0: On cherche les bénéfices sociaux. Ouais.
3: C'est de pouvoir parler de l'expo d'un tel ou d'une telle.
0: Ouais.
3: Et pas de parler de la croûte qu'on a vue. Enfin, je sais pas, socialement, c'est intéressant d'être érudit, de savoir plein de choses. Mais l'autre.
0: Mais on peut bien regarder une croûte.
3: Oui, bien sûr, mais en parler, c'est plus difficile.
0: Oui.
3: On va pas avoir du succès socialement, forcément. Enfin, peut-être avec certaines personnes. Mais l'autre biais, je pense, c'est d'avoir envie d'entendre de la bonne musique qui suit. On va pas dire... peut-être qu'on va un petit peu travestir ses sensations pour avoir
4: un truc qui est
3: très différent
4: de ce qu'on a entendu. Dans un film coréen. Comme une révolte, comme si les chiens se révoltaient. C'est que c'était noir. Hein.
5: Les chiens qui sont noirs.
4: Non. Peut-être. Mais ouais, très noir. Très. Ça fait peur.

0: Maxime, du coup, à l'écoute de ce musicien, donc Antonin Triwang, on entend bien que finalement le problème c'est l'auteur.
1: Alors, il y a beaucoup de choses dans ce qu'il dit. Et beaucoup de choses qui m'ont vraiment intéressé dans sa démarche. Alors en particulier, ce qu'il dit au début sur la question de la description de son audition par différents auditeurs, qui est une manière finalement aussi de se passer peut-être de l'auteur. Ça pose la question de cette subjectivité de la réception. Comment est-ce qu'on peut tenter de savoir comment les gens lisent, comment les gens écoutent? Ben, en leur demandant effectivement peut-être un récit. Et puis cette idée ensuite qu'il développe de donc composer cette musique à partir des différentes réactions des gens et donc de plusieurs personnes, hein, une sorte de patchwork, pour se passer justement de cette figure encombrante de l'auteur. Et ça, c'est quelque chose qu'on observe aussi hein, dans la littérature. Mais la figure de l'auteur, elle reste, elle écrase. Hein. Toujours quand même le texte, mais elle reste souvent utile pour le lecteur. Vous allez acheter un Balzac en librairie. Vous allez acheter un Stephen King. Donc vous avez quand même besoin de ce nom, même si vous le videz de sa biographie, vous avez besoin de ce nom pour unifier, notamment lorsqu'il y a plusieurs textes, pour unifier une œuvre. Ça vous permet, si vous voulez, quand vous découvrez une nouvelle œuvre, de l'identifier comme appartenant aussi à une série. Si bien qu'on ne peut pas complètement se passer de l'auteur, c'est aussi une clé d'entrée dans les œuvres. Néanmoins, c'est plutôt du côté de la production que les écrivains ou les compositeurs apparemment cherchent à se débarrasser de cette notion-là qui est un peu encombrante. On le voit en littérature dans les tentatives d'écrire à plusieurs, donc qui ont été mises en place par exemple dès le surréalisme, et qui seront surtout développés par Oulipo. Oulipo qui a souvent signé des textes du nom Oulipo, donc sans qu'on sache quels sont les écrivains qui interviennent. Il y a des textes composés à plusieurs mains, qui sont assez fréquents. Il y a quelques années est paru d'ailleurs un roman de Boris Vian, terminé par Oulipo, qui s'appelle « On n'y échappe pas ».
0: Et donc de la même façon, Antonin Triwang voilà. Qui essaye de dissiper l'auctorialité de la musique qu'il joue en proposant aux auditeurs et auditrices de eux-mêmes de penser la forme avec au passage quand même le rêve d'une musique qui serait précisément dépouillée d'auditeurs modèles.
1: Tout à fait. Ouais. Je pense qu'on serait même dans le rêve d'une musique collective en fait.
0: Oui.
1: Et donc qui serait sur le pôle de la création qui serait du côté du partage et qui, sur le pôle de la réception, pourrait aussi se faire sur un mode moins individualisé, moins individuel. Comme d'ailleurs, sur un autre registre, c'est ce qu'envisageait aussi Oulipo avec des créations qu'ils appellent à Oulipo des créations créantes, c'est-à-dire des créations qui ne sont pas achevées, mais où ce sont les lecteurs et lectrices qui sont chargés de faire le travail et donc de devenir eux aussi auteurs au même titre que l'écrivain. Donc c'est une autre manière, si vous voulez, de dissiper ce poids de la figure auctoriale.
0: Merci beaucoup, Maxime Decoux. Je rappelle qu'on peut lire Éloge du mauvais lecteur aux éditions de minuit. Et merci au CNSM de Lyon d'avoir accueilli l'enregistrement de notre entretien.

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Un jour, j'ai acheté une maison sur Mars. Entre Mars et ma maison, il y avait la Lune. Si bien que je n'ai jamais vu Mars. Bienvenue pour une nouvelle émission lunaire. Bienvenue dans Escale Nocturne.

0: Vous connaissiez peut-être Will Ferrell, l'acteur, mais connaissez-vous Will Ferrell, le chanteur? Aussi désopilant à l'écran qu'à la voix, Will Ferrell s'adonne à la chansonnette dans son film présentateur vedette La Légende de Ron Burgundy, sorti en 2004. L'acteur de 1m95 et son étrange ressemblance avec le batteur des Red Hot Chili Peppers, Chad Smith, est ce soir dans Escale Nocturne. Tout de suite, et en guise de kermesse nocturne, le légendaire, autant qu'absurde, Ron Burgundy.
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Le slow est une danse lente qui se pratique en couple, en lacet, de préférence en lumière tamisée. La musique d'un slow est généralement douce et de tempo lent. En tant que danse de débutant, par exemple pratiquée par les adolescents dans les booms, le slow n'est pas précisément codifié et de nombreuses danses de couple peuvent être qualifiées de slow. Dans la plupart des cas, le slow est plus une occasion pour se caresser sensuellement qu'une danse au sens strict. En tant que telle, elle évoque les premiers émois et l'éveil sexuel des adolescents, par exemple évoqué dans le film La Boum. Ce soir, on réouvre les discothèques et c'est avec un grand bonheur que je vous propose du slow.

sorti tout droit de nulle part, ou du tréfonds, des bas-fonds, du fin fond de la galaxie, c'est tout de suite James Blake, suivi du rappeur A$AP Rocky. Des égouts jusqu'à Proxima de Centaure, je vous souhaite un très beau voyage intersidérant.

L'actrice américaine Bette Midler a dit « Quand il est 3 heures à New York, il est toujours 1938 à Londres. » Quand la romancière Agatha Christie parle de New York, c'est en ces termes. C'est ridicule de situer une intrigue policière à New York. New York est en soi une intrigue policière. Ou encore la vision de l'architecte français Le Corbusier en affirmant « Des centaines de fois, j'ai pensé que New York est une catastrophe. » Et une cinquantaine de fois, c'est une magnifique catastrophe. On termine par la citation de Simone de Beauvoir, philosophe française. « Il y a quelque chose dans l'air de New York qui rend le sommeil inutile. » C'est tout de suite Alicia Keys et sa vision de New York et son « Empire State of Mind ».

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1: Quand une Brésilienne décide de partir vivre en Allemagne et qu'une Suédoise décide de rester en Suède, eh bien, ça donne ça.
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dernière ligne droite avant l'oreiller. On termine avec le fragile Porcelaine de Moby, le doux et chaud What's New de John Coltrane. Et je vous souhaite un très beau voyage au bout de la nuit. À bientôt pour de nouvelles nocturnes aventures.

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0: À midi moins le quart, j'ai pris mon stylo bleu foncé. J'ai compris que lui et ma béquille pouvaient m'aider à avancer. J'ai posé des mots sur tout ce que j'avais dans le vide. J'ai posé des mots et j'ai fait plus que combler le vide. 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Il est midi 19, à l'heure où j'écris ce contexte. Je vous ai décrit ma matinée pour que vous sachiez le contexte. Car si la journée finit à minuit, il me reste quand même pas mal de temps. J'ai encore tout l'après-midi pour faire des trucs importants. 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D'ailleurs je vous laisse, là c'est chaud. Il est déjà midi 20.
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